Vas-y quoi? Ce que je vais te dire, tu le sais comme moi. La France d'aujourd'hui, c'est l'espéranto. Voiture allemande, bonne espagnole. Nos tiers provisionnels s'envolent en fumée atomique et pendant ce temps-là, la Bretagne redevient carolingienne. Vous foutez les généraux en tôle, mais vous en fabriquez d'autres. Il n'y a pas d'autoroute, mais on fait trop de voitures. Donc crois-moi, va. Il y a eu la grande peste de l'an 1000. Mais tu vas voir la grande merde de l'an 2000.

0: Alors, la discrimination raciale à l'embauche, est-ce que ça existe? Est-ce que ça existe pas?
1: Oui, bonjour mademoiselle, j'ai rendez-vous avec monsieur Lemaître, s'il vous plaît. Je suis monsieur Omar.
2: Vous êtes?
1: Monsieur Omar.
2: Monsieur Omer.
1: Non, pas Omer, Omar.
2: C'est concernant?
1: Concernant la
2: cuisine. Vous êtes sûr? Vous êtes?
1: Je suis monsieur Omar. Pas monsieur Omer, monsieur Omar.
2: Ah,

0: Bon alors, vous avez un bac plus 3.
1: Tout à fait.
0: Et déjà 15 CDD en seulement 2 ans d'expérience. Ceci traduit une instabilité, monsieur Omar, vous savez. Nous recherchons des personnes aussi un peu plus diplômées.
1: Mais l'annonce disait...
0: Ah, l'annonce a été très mal rédigée. Hein. Je suis désolé, ma secrétaire va vous raccompagner. Hein. C'est bon ? On a fait le tour ? Hop, hop, hop. C'est par là.

0: monsieur le maître?
1: Oui, je vous en prie, asseyez-vous.
0: Je suis là pour le poste à pourvoir, tenez, voici mon CV.
1: Très bien, je vois que votre niveau d'études est élevé.
0: Vous avez un bac plus 3,
1: c'est bien le profil recherché.
0: Même si dans le domaine, vous n'avez qu'une seule expérience. Quoi qu'il en soit, vous êtes français.
1: Oui, ça fait une différence?
0: Non,
1: enfin vous savez, on a tous des préférences.

0: Et la surprise, Stéphane décroche un entretien, pas Karine.
1: Il faut remonter aux raisons de l'insécurité. Si insécurité il y a, si insécurité il y a, eh bien il y a des raisons à l'insécurité. S'il n'y a pas de raison à l'insécurité, alors c'est qu'ils sont comme ça. Et alors ça, quand on dit qu'ils sont comme ça, eh bien on n'est pas très très loin d'une forme d'exclusion qui ressemblerait peut-être à du racisme.
2: Et l'on aurait tort de penser qu'ils vont trouver automatiquement à s'employer, même comme tâche.
1: Alors, la discrimination raciale à l'embauche, est-ce que ça existe? Est-ce que ça n'existe pas? Eh bien, ça existe. C'est un sujet que vous voyez dans les pages un peu emmerdantes de votre journal économique.

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Alors voilà.

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3: Bonjour à tous, et on commence avec ce dramatique accident. En Meurthe-et-Moselle, un petit avion s'est écrasé hier à Tomblaine, près de Nancy, pour une raison encore inexpliquée. 11 personnes ont été tuées. Les victimes sont 5 moniteurs de parachutisme, 5 élèves et le pilote. Certaines familles de victimes ont également assisté à la chute de l'aéronef, selon le ministre de l'Intérieur, Laurent Nunez. Les témoins ont été pris en charge, et selon le bureau d'enquête et d'analyse pour la sécurité de l'aviation civile, il s'agit de l'accident d'aviation générale le plus grave en termes de bilan humain en France. L'actualité, c'est également les fortes températures qui reculent enfin en France. Plus aucun département n'est en vigilance rouge canicule. 22 restent en alerte orange sur toute la façade est du pays. Mais les fortes chaleurs ont eu un impact important. Elles ont notamment provoqué 1000 décès supplémentaires que la normale. Des chiffres recensés par Santé publique France. Le ministère de l'Intérieur lui note une augmentation extrêmement importante des interventions pour secours à personne. Et après cet épisode caniculaire, Sébastien Lecornu réunit aujourd'hui une nouvelle cellule de crise interministérielle. Selon Matignon, il s'agit de faire le bilan de ces derniers jours. Également à l'ordre du jour, le suivi des impacts sanitaires, mais aussi socio-économiques, dont l'agriculture. La mobilisation ne faiblit pas. Des rassemblements sont organisés encore aujourd'hui devant les tribunaux et le ministère de la Justice à Paris. Des manifestations pour dénoncer les dysfonctionnements et les lenteurs de la justice après l'affaire Liana. Une nouvelle trêve dans le détroit d'Ormuz. L'Iran et les États-Unis ont échangé des frappes ces derniers jours en s'accusant mutuellement de violer leur cessez-le-feu. Finalement, les deux pays ont accepté de cesser de s'attaquer. Une rencontre est également prévue demain au Qatar afin de résoudre leurs différends concernant cet axe stratégique pour la circulation des hydrocarbures. Et puis le football, le Canada est le premier qualifié pour les huitièmes de finale de la Coupe du Monde. Les Canadiens ont battu l'Afrique du Sud, une victoire 1-0 décrochée au terme du temps additionnel. Excellent début de journée à tous.

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10: Bonjour à tous. Il fait moins chaud en France. Plus que 5 départements sont ce matin en alerte orange canicule. Les Hautes-Alpes, le Var, les Alpes-Maritimes et toute la Corse. Une canicule qui a fortement impacté le pays. Elle a notamment provoqué 1000 décès supplémentaires que la normale. Des chiffres recensés par Santé publique France. Le ministère de l'Intérieur lui note une augmentation extrêmement importante des interventions pour secours aux personnes. Des conséquences également sur le déroulement du bac et du brevet. Face à la répétition probable des épisodes de chaleur, Édouard Geffray a annoncé que plus aucun examen n'aura lieu l'après-midi en 2027. Le ministre de l'Éducation nationale a reconnu que les bâtiments scolaires n'étaient pas suffisamment armés face aux canicules. 13 800 établissements ont en effet dû fermer ou aménager leurs horaires. Et après cet épisode caniculaire, Sébastien Lecornu réunit aujourd'hui une nouvelle cellule de crise interministérielle. Selon Matignon, il s'agira de faire le bilan de ces derniers jours. Également à l'ordre du jour, le suivi des impacts sanitaires, mais aussi socio-économique, dont l'agriculture. Dans le reste de l'actualité, l'émotion en Meurthe-et-Moselle après ce dramatique accident. Un petit avion s'est écrasé hier à Tomblaine près de Nancy pour une raison encore inexpliquée. 11 personnes ont été tuées. Les victimes sont 5 moniteurs de parachutisme, 5 élèves et le pilote. Certaines familles de victimes ont également assisté à la chute de l'aéronef. Les dérives du sport professionnel à l'Assemblée nationale. Les députés examinent aujourd'hui la proposition de loi sur l'organisation, la gestion et le financement du sport pro. Avec ce texte, les fédérations pourraient notamment retirer aux ligues leur subdélégation de services publics en cas de défaillance grave, notamment financière. Une mesure qui vise sans détour le football, englué depuis plusieurs années dans une crise de droits TV au fil de conflits successifs avec ses diffuseurs. Et puis le tennis, Wimbledon débute aujourd'hui, le troisième grand chelem de l'année, comme toujours sur herbe. 6 Français à suivre aujourd'hui pour la première journée, notamment Arthur Rinderknecht, Alexandre Muller ou encore Hugo Gaston. Excellent début de journée à tous.
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13: Bienvenue sur la radio La Tribu, c'est Jean. Vendredi, les premières épreuves du brevet ont eu lieu. 895 240 élèves sont inscrits au DNB par l'Académie Nantaise. Nous avons posé 2-3 questions à la sortie du lycée Sainte-Thérèse à Saint-Nazaire et on écoute leur réaction tout de suite.
14: Qu'est-ce que représente le brevet pour toi ?
15: Une étape assez importante, c'est un examen en soi, c'est un examen comme un autre, mais enfin, moi j'aimerais bien l'avoir juste pour moi.
16: Qu'est-ce que tu pourrais changer au brevet si tu pouvais changer ?
17: Peut-être la durée des épreuves qui durent plus de 3 heures parce qu'après c'est long. Et avec, bon, aujourd'hui ça passe, mais avec les chaleurs qu'on a eu ce week-end, ça aurait pu être vraiment très très long. Étant donné qu'il n'y a pas de pause en plus, c'est difficile.
18: Et pensez-vous que vous êtes évalué justement ?
19: Oui. En soi, oui, on est évalué justement, comme tout le monde a les mêmes ordres. Donc oui, c'est justement.
18: Que représente le brevet pour vous ?
19: Mon été. C'est, si j'ai mon brevet avec une bonne mention, je vais passer un bon été.
13: Selon vous, à quoi va vous servir le brevet par la suite ?
20: Avant tout, pour moi, le brevet, c'est avant tout très symbolique. Ça n'a pas vraiment de valeur. Par exemple, si je le mets dans... Si je le dis à mon employeur, quand je serai plus grand, imaginons, il n'en aura un peu rien à faire du brevet, je pense. Il s'en fiche un petit peu, c'est pas vraiment ce qu'on dit. En fait, le brevet, pour moi, c'est très symbolique. Ça n'a vraiment pas de valeur. C'est pas ce qui va définir si tu vas passer en seconde ou pas. Par contre, à partir de l'année prochaine, il me semble que là, ça va devenir essentiel pour passer en seconde.
18: Et pensez-vous que vous êtes évalué justement ?
19: Oui.
18: Ok, bah merci.
13: Le brevet s'achève ce mardi matin avec les épreuves scientifiques.
21: Si je vous dis Saint-Nazaire, vous pensez à quoi comme mot ?
22: Les mouettes.

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2: Trois candidats dans un mouchoir de poche, mais on se régale. C'est du beau jeu, ça. Vérane.
3: Le soprano Paul Mirabel, Squeezie McFly et Carlito.
2: Pardon ? Quelle est votre réponse ?
3: Marlène Schiappa, Lady Gaga, Omar Sy, Clara Luciani, Nicki Minaj, Florence Foresti, Taylor Swift, Mbappé, Emmanuel Macron, Donald Trump, Damso, Marion Cotillard, Katy Perry, Charles Leclerc, Léon Marchand, Angèle, Lenny Kravitz, Greta Thunberg, François Hollande, Philippe Etchebest, Billy Eilish, Wendy Renard, Nikos Aliagas, Barack Obama, Cyril Lignac, Teddy Riner, Julien Doré, Loane, Thomas Pesquet, Harry Potter, Yann Barthès, Inox, Tag, Lena, Situation, Adeline Champ, Brad Pitt.
2: Attention. Top en 1912, quelle émission animalière voit ses principaux dirigeants massacrés par un animateur dont le véritable prénom est Ronan. Bien joué, 3 points.
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6: Attention, attention, ce sont de fausses interviews.
7: Bonjour, aujourd'hui nous accueillons deux personnages bien différents et pourtant ils vont devoir débattre l'un l'autre sur des idées bien différentes aussi. Nous accueillons Monsieur le Carleur.
8: Bonjour.
7: Bienvenue dans l'émission. Alors monsieur, que faites-vous ici? Quelles sont vos intentions?
8: Alors, mes intentions sont d'éliminer la moquette et tout autre type de sol qui ne sont pas du carrelage. Parce que, la jeunesse, en ce moment, elle est fragile, voilà, il faut se le dire, et ils ne veulent plus avoir les pieds froids. C'est pour ça que, du coup, ils veulent plus marcher sur du carrelage. Mais, moi, je trouve que marcher avec les pieds froids, ça augmente la résistance à toute épreuve, quoi. Et du coup, la moquette, moi, je trouve que c'est trop doux et tout pour cette jeunesse fragile qui est... Et il faut que la jeunesse se passionne du carrelage, parce qu'en plus, c'est un sol qui est très solide, du coup, voilà.
7: Très bien, merci. Et nous accueillons également une basket Nike. Enchantée.
9: Bonjour.
7: Bienvenue dans l'émission. Alors vous, que défendez-vous? Quelles sont vos idées?
9: Alors moi, je suis venue parce qu'on m'a demandé si je pouvais être interviewée. J'ai dit oui. Et ma mission ici, comme je suis une basket Nike, vous imaginez bien, je vais faire de la pub pour Nike. Et puis j'aimerais aussi ajouter une petite plainte contre tous les gens qui jettent leur basket à l'âge de 10 ans, en moyenne. Mais je crois que ce n'est pas la question aujourd'hui.
7: Tout à fait. Donc la question du jour est... Peut-on marcher avec des baskets Nike de 10 ans ou moins sur du carrelage? Le débat est lancé. Le carreleur, vous commencez.
8: Moi, je n'ai rien contre, hein, mais bon, c'est mieux de marcher pieds nus sur du carrelage parce que, comme je l'ai dit, ça permet d'avoir les pieds froids. Moi, je trouve ça infiniment mieux parce que, la jeunesse est des gros fragiles, quoi.
9: Oui, mais est-on obligé de rendre la jeunesse moins fragile? Moi, je ne pense pas que ce soit un problème de marcher avec des baskets Nike sur du carrelage. Les baskets Nike sont très confortables et sur un carrelage, un sol dur et lisse, comme vous l'avez dit vous-même, c'est très agréable.
8: Oui, d'accord. Mais bon, après, toi, est-ce que tu peux marcher genre sur du carrelage? Après, oui, je crois que c'est le seul sol sur lequel tu peux marcher vu que t'es un peu vieille et tout. Mais que le bitume, c'est un peu compliqué, quoi. Mais...
9: Excusez-moi, voilà. Monsieur, mais je suis encore dans la fleur de l'âge. Je peux tout à fait marcher sur du bitume.
7: Ne soyons pas insultants. Restons aimables.
9: Bien sûr. Quoi qu'il en soit, je peux marcher sur n'importe quel sol. Mais c'est vrai que c'est très agréable de marcher sur du carrelage. Et faut-il être contre ou pour? Je ne crois pas qu'il y ait vraiment de questions à se poser pour pourquoi est-ce qu'on est contre.
8: Moi je suis un peu contre quand même parce que ça salit le carrelage. Et en fait c'est pas bien parce que le carrelage c'est sacré et il faut toujours garder ça propre.
9: Mais justement, c'est le principe du carrelage, c'est que ça se nettoie très facilement.
8: Oui, mais quand même, le carrelage c'est sacré. Alors oui, c'est toujours mieux que de la moquette. Mais moi je dis que si on allait marcher en basket sur de la moquette, plus personne ne voudrait marcher sur de la moquette. Et donc, voilà.
7: Oui, mais n'y aurait-il pas différents types de carrelage sur lequel on peut marcher en basket?
8: Non, parce que le carrelage doit toujours rester propre.
9: Eh bien, au moins vous avez un avis très tranché sur la question, monsieur.
7: Eh bien, merci pour cet échange très fourni en informations. Je vous souhaite une bonne fin de journée.
9: Vous de même. Au revoir.
8: Au revoir.

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1: C'était un vendredi 13, un soir de pluie, il était environ 23h50. Inès était sur son canapé regardant la télévision. Chez elle, son chat Mélodie sur ses genoux. Tout en la caressant, elle commença à somnoler quand soudainement son téléphone se mit à sonner.
2: Coucou, comment tu vas Clara ?
0: Moi je vais bien, et toi ? Et regarde, je voulais te montrer mon nouvel appartement.
2: Oh super !
0: Attends, je laisse mon ordi bug.
2: Minuit ? Mais c'est pas un peu tard, non ?
1: Inès regarda alors des deux côtés. Elle crut apercevoir une ombre. Cela la fit légèrement frissonner. Quand tout d'un coup, elle baissa les yeux et vit une boîte en bois, la prit et referma vite la porte. Inès ouvra la boîte avec précaution.
2: Un Polaroid ? Mais qu'est-ce que ça fait là ? Qui aurait pu me le déposer à ma porte à cette heure-ci ?
1: Inès décida alors d'aller se coucher pour éclaircir le mystère demain. Le lendemain, à son habitude, elle prit son petit déjeuner et décida juste après d'appeler ses amis et de leur demander de venir chez elle. Quelques minutes plus tard, ses copines arrivent.
2: Coucou les filles, vous allez bien ?
3: Oui, et toi ?
2: Moi ça va pas. Hier, j'ai eu de ces frayeurs.
1: Inès raconta alors à ses copines ce qu'il s'était passé la veille.
0: Tu veux bien nous montrer le Polaroid, s'il te plaît ?
2: Oui, bien sûr, j'arrive, ne bougez pas.
1: Elle leur apporta alors l'appareil. Camille le prit dans ses mains.
4: Mais n'insistez pas, il n'a rien de bizarre cet appareil photo.
0: Mais c'est justement ça qui le rend plus intriguant. On n'a qu'à enquêter sur tes voisins.
1: Les filles décidèrent de faire un tour du voisinage. Elles allèrent toquer à la maison des Ducarré. C'est alors que Georges Ducarré leur ouvrit la porte.
5: Qu'est-ce que vous voulez, vous ?
2: Nous voulons juste vous poser quelques questions.
1: C'est alors que Claire Ducarré apparut derrière son mari.
6: Mais qui sont-elles ?
5: Elles veulent me poser des questions.
2: Oui. Où étiez-vous hier soir à minuit ?
5: J'étais chez moi, et je dormais.
6: Mais arrête de paniquer, tu regardais ton match de pétanque de toute façon.
2: Et vous, Claire, où étiez-vous ?
6: Moi ? Bah, je regardais le match avec lui. Qu'est-ce que vous pensez ?
0: Non, c'est bon, ils n'ont rien à voir là-dedans. Allons voir ton autre voisin.
1: Alors, elles partirent de chez les Ducarré et décidèrent d'aller voir Ginette de la Pointe. Arrivées devant la porte, elles toquèrent, une dame très chic leur ouvrit.
7: Que me voulez-vous ?
4: Nous voulons vous poser des questions.
7: Oui, bien sûr. Entrez boire un thé.
1: Les filles posèrent leurs questions et après un bon thé, décidèrent de rentrer chez elles pour s'interroger sur les différentes réponses.
4: On peut éliminer les voisins comme suspects.
1: Clara reçut un message.
0: Désolée les filles, je dois vous quitter. À la prochaine.
4: J'ai reçu un appel de ma mère pour garder mon petit frère, je dois y aller.
1: Le reste de la journée passe, Inès décide de se remettre à sa série, mais une idée germa.
2: Mais si c'était Clara la coupable ? Après tout, on s'est disputé il y a pas très longtemps, et elle est très rancunière. Mais pourquoi m'avoir offert un Polaroid ?
1: Inès décida d'aller se coucher, mais n'arriva pas à dormir. Inès se releva pour aller marcher. Elle croisa alors Ginette, qui revena sur l'histoire du Polaroid et commença à poser plein de questions. Fatiguée, Inès ne répondit pas trop à sa voisine, quand une question attira quand même son attention.
7: As-tu déjà essayé de te prendre en photo ?
2: Non, je n'ai pas encore utilisé l'appareil.
1: Elle termina alors sa petite promenade et rentra chez elle.
2: Après tout, pourquoi pas essayer de prendre une photo ? Je ne risque rien.
1: Alertée par le cri, Ginette décida d'aller voir. Elle vit l'appareil par terre, puis aucune trace d'Inès, et se mit à rire.
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2: Direction le collège Albert Vincent en compagnie de Maxence, Arthur, Kylian, Manon et Manon. Et tous les cinq vont tenter de découvrir la définition du mot anachronisme. Arthur.
3: Ça me fait penser à une maladie.
2: Une maladie, ah mes préférés. Et quel type de maladie?
3: C'est grave, c'est très très grave.
2: C'est très très grave, genre si on attrappe un anachronisme, on en meurt?
3: Ouais, dans les 24 heures.
2: Ah oui, quand même, ah oui, c'est super grave. Maxence, une idée pour anachronisme?
4: Non, pas d'idée.
2: Pas d'idée, ça t'inspire pas?
4: Non, là, franchement, j'ai un coup de blues.
2: Coup de blues. Bon, bah écoute, je te laisse essayer de sortir ton coup de blues. Manon, une idée?
5: J'ai pas un chrono.
2: Ah, toi, tu penses que ça pourrait avoir...
5: Un lien avec le temps.
2: Pourquoi? Le côté chrono, donc temps...
5: Chrono, c'est côté.
2: D'accord, alors on va essayer d'aller un peu plus loin. Ça serait quoi la différence entre anachronisme et chronomètre? Enfin, tu vois, ce serait quoi anachronisme? Vraiment, si c'était une définition dans le dictionnaire, ça pourrait être quoi?
5: Un anachronisme, c'est le temps mesuré en... je sais pas.
2: Une mesure du temps, quoi.
5: Oui.
2: Très bien, bon bah je prends, ça me plaît bien. Arthur?
3: Oui, j'ai une autre idée. Ça pourrait être un cousin éloigné de l'anaconda.
2: Ah, ça rigole pas, là.
3: Oui.
2: Kylian, une idée?
6: Une maladie...
2: Ah, on en revient à la maladie.
6: Pas très grave, mais... Enfin, du temps ou... Non.
2: Alors, une maladie liée au temps, ça serait quoi, par exemple?
6: Accélérer le temps. Être anxieux.
2: Ah, ce serait une maladie, l'anxiété par rapport au temps. D'être toujours en retard, genre, du coup, ça te rend anxieux, c'est ça?
6: Ça se peut, le stress.
2: D'accord, le stress lié au temps, ce serait donc une maladie qui serait l'anachronisme.
6: Peut-être.
2: Maxence, une idée?
4: Oui, peut-être une maladie de l'anaconda.
2: De l'anaconda?
4: Voilà.
2: Ce serait quoi une maladie de l'anaconda?
4: Peut-être une mordure.
2: Une morsure?
4: Une infection.
2: Ah, genre une infection liée à une morsure d'anaconda. Donc toi, tu fais un mélange entre Kylian et Arthur, c'est ça?
4: Exactement.
2: Manon, est-ce que tu as une idée du coup?
3: Non.
2: Et alors, est-ce qu'il y a une des idées de tes camarades qui t'inspirent? Alors, je te rappelle, nous avons une maladie très grave, genre t'en meurs comme ça pour Arthur, et nous avons aussi un cousin éloigné de l'anaconda. Nous avons une morsure d'anaconda qui s'infecterait pour Maxence. Nous avons une maladie qui serait un stress lié au temps pour Kylian. Et enfin, nous aurions une sorte de mesure du temps pour Manon. Est-ce qu'il y en a une qui te plaît?
5: Celle de Kylian.
2: Celle de Kylian, la maladie, l'anxiété liée au temps? Alors, vous voulez la vraie définition de anachronisme, j'imagine?
7: Ça n'a aucun rapport.
2: Oui, alors, eh bien, il y a quelqu'un qui est quand même pas si loin, qui a mis le doigt dessus, hein, il faut bien le dire. Alors là, je vois Arthur qui sourit, qui se dit « je suis le plus fort », mais non, c'est pas toi, Arthur. Du coup, vous voulez la vraie définition du mot anachronisme?
5: Oui.
2: Alors, c'est ce que je vous disais, hein, il y en a un ou une qui n'est pas loin, qui touche la vraie définition du doigt. C'est Manon, hein, qui est sur la bonne voie, en tout cas. Un anachronisme, déjà c'est un nom masculin, et c'est une erreur qui consiste à ne pas remettre un événement à sa date ou dans son époque, une confusion des époques différentes. Par exemple, si on faisait un film sur la Révolution française et qu'on mettait par exemple des fusées dans le ciel, on pourrait dire « ah là, c'est anachronique ».
5: Ou des téléphones.
2: Voilà, ou des téléphones, là, ça serait un anachronisme. Pareil, hein, ça serait aussi utilisé pour aujourd'hui quelque chose qui appartiendrait à notre âge, c'est-à-dire s'il y en avait un d'entre vous, par exemple, qui venait à l'école, au collège, en calèche, on pourrait dire « c'est un peu anachronique ». Personne ne vient en calèche?
3: Tous les jours en calèche, c'est franchement très bien.
2: C'est un peu anachronique, mais ça doit être sympa.
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9: Bonjour, nous sommes les élèves du pôle insertion arrivant au lycée Aristide Briand, une classe pour les élèves qui viennent d'arriver en France. 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
7: Bonjour à tous. Place au bilan de la canicule. Sébastien Lecornu réunit aujourd'hui une nouvelle cellule de crise interministérielle. Selon Matignon, il s'agira de tirer un retour d'expérience de l'épisode. L'autre objectif, s'atteler à la préparation et à l'anticipation d'éventuelles nouvelles canicules. De fortes températures qui ont impacté le pays. Santé publique France comptabilise depuis mercredi environ 1000 décès supplémentaires par rapport au mois précédent. En parallèle, depuis le 18 juin, les interventions des secours ont augmenté de 20% par rapport à la même période de l'année dernière. En attendant, la chaleur reflue. Plus que 5 départements sont ce matin en alerte orange canicule. Les Hautes-Alpes, le Var, les Alpes-Maritimes et toute la Corse. A noter que le risque d'incendie en forêt lui reste élevé, notamment dans le sud-est. Le Vaucluse est en vigilance rouge. 7 autres départements ont aussi été classés en orange, signe d'un risque élevé. Il s'agit de l'accident d'aviation générale le plus grave en termes de bilan humain en France. Un petit avion s'est écrasé hier à Tomblaine près de Nancy pour une raison encore inexpliquée. 11 personnes ont été tuées. Les victimes sont 5 moniteurs de parachutisme, 5 élèves et le pilote. 365 jours, voilà le temps passé par Christophe Glaize en détention en Algérie. Ce journaliste sportif français a été arrêté en mai 2024, puis condamné à 7 ans de prison avec mandat de dépôt le 29 juin 2025 pour apologie du terrorisme. En mai dernier, Christophe Glaize a décidé de renoncer à son pourvoi en cassation. Et le 3 juin, la justice algérienne a clôturé la procédure judiciaire contre le journaliste, ouvrant la voie à une grâce du président Tebboune. Le bilan est lourd après ces violents séismes. La semaine dernière, au Venezuela, 1450 personnes sont mortes. Des équipes de secours accompagnées de chiens renifleurs recherchent des derniers survivants. Des dizaines de milliers de personnes sont portées disparues. Et puis on termine avec la Coupe du monde de football. Le Canada est le premier qualifié pour les huitièmes de finale. Une victoire 1-0 pour l'Afrique du Sud. Trois autres 16e sont à suivre aujourd'hui. Brésil, Japon, Allemagne, Paraguay et Pays-Bas-Maroc. Excellent début de matinée à tous.
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10: Bienvenue sur la radio La Tribu, c'est Jean. Vendredi, les premières épreuves du brevet ont eu lieu. 895 240 élèves sont inscrits au DNB par l'Académie Nantaise. Nous avons posé 2-3 questions à la sortie du lycée Sainte-Thérèse à Saint-Nazaire et on écoute leur réaction tout de suite.
11: Qu'est-ce que représente le brevet pour toi ?
12: Une étape assez importante, c'est un examen en soi, c'est un examen comme un autre, mais enfin, moi j'aimerais bien l'avoir juste pour moi.
13: Qu'est-ce que tu pourrais changer au brevet si tu pouvais changer ?
14: Peut-être la durée des épreuves qui durent plus de 3 heures parce qu'après c'est long. Et avec, bon, aujourd'hui ça passe, mais avec les chaleurs qu'on a eu ce week-end, ça aurait pu être vraiment très très long. Étant donné qu'il n'y a pas de pause en plus, c'est difficile.
11: Et pensez-vous que vous êtes évalué justement ?
15: Oui. En soi, oui, on est évalué justement, comme tout le monde a les mêmes ordres. Donc oui, c'est justement.
11: Que représente le brevet pour vous ?
15: Mon été. C'est si j'ai mon brevet avec une bonne mention, je vais passer un bon été.
10: Selon vous, à quoi va vous servir le brevet par la suite ?
16: Avant tout, pour moi, le brevet, c'est avant tout très symbolique. Ça n'a pas vraiment de valeur. Par exemple, si je le mets dans... Si je le dis à mon employeur, quand je serai plus grand, imaginons, il n'en aura un peu rien à faire du brevet, je pense. Il s'en fiche un petit peu, c'est pas vraiment ce qu'on dit. En fait, le brevet, pour moi, c'est très symbolique. Ça n'a vraiment pas de valeur. C'est pas ce qui va définir si tu vas passer en seconde ou pas. Par contre, à partir de l'année prochaine, il me semble que là, ça va devenir essentiel pour passer en seconde.
11: Et pensez-vous que vous êtes évalué justement ?
17: Oui.
11: Ok, bah merci.
10: Le brevet s'achève ce mardi matin avec les épreuves scientifiques.
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0: Quelle est votre réponse ?
1: Marlène Schiappa, Lady Gaga, Omar Sy, Clara Luciani, Nicki Minaj, Florence Foresti, Taylor Swift, Mbappé, Emmanuel Macron, Donald Trump, Damso, Marion Cotillard, Katy Perry, Charles Leclerc, Léon Marchand, Angèle, Lenny Kravitz, Greta Thunberg, François Hollande, Philippe Etchebest, Billy Eilish, Wendy Renard, Nikos Aliagas, Barack Obama, Cyril Lignac, Teddy Riner, Julien Doré, Loan, Thomas Pesquet, Harry Potter, Yann Barthès, Inox, Tag, Lena, Situation, Adeline Champ, Brad Pitt.
0: Attention, top 1912, quelle émission animalière voit ses principaux dirigeants massacrés par un animateur dont le véritable prénom est Ronan. Bien joué, 3 points.
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3: la chronique
2: dans la peau de...
4: Attention, attention, ce sont de fausses interviews.
5: Quel est votre prénom ?
6: Je m'appelle Com.
5: Sinon, vous faites quoi dans la vie ?
6: Je suis game designer. J'habite au Japon, à Tokyo, au 19e, à Toronto.
5: Je ne savais pas demander autant d'informations, mais pas grave. Vous gagnez beaucoup avec votre métier ?
6: Oh, je n'ai pas le time, il faut que je gagne le SMIC.
5: Et à part ça, quelle est votre passion ?
6: Le Japon, je lis du japonais, je fais du japonais, je sais parler japonais.
5: Vous aimez les mangas, j'ai l'impression.
6: En effet, j'aime les mangas. J'aime Chainsaw Man, Blue Log, Jujutsu Kaisen, Squid Game.
7: Ocha, Gohan, Mizu to Sushi des Kudasai, O Bengoshi, O Tera Liner, Toha Isha, Gohan.
5: Ça veut dire quoi ?
4: T'es beau.
6: Merci.
4: Je peux te draguer.
6: Non.
5: Tu veux même pas aller dans mon lit ?
6: J'aime le riz, le thé, l'eau, les sushis. J'en veux, s'il vous plaît. Je suis avocat. J'ai également fait professeur et docteur.
5: Moi aussi, je sais parler japonais.
6: Je suis sans voix.

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2: 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Venez découvrir l'Italie avec nous.
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3: Bonjour à tous et à tous, du coup c'est les gélatinistes en vadrouille. Et donc là je suis avec Capucine, Félicie et Louisa mon acolyte. Et on a un chat avec nous. Et on est arrivé à Naples hier soir. Et du coup voilà. Et il fait super beau, on a très beau temps. Dans notre hôtel on a vue sur mer et de l'autre côté vue sur le Vésuve. Aujourd'hui, on est dans Pompéi, on visite la ville en autonomie, et voilà, voilà, voilà.
6: Nous sommes à Pompéi, en Italie, et je suis avec...
7: Maria. Et Nora.
8: Agathe.
9: Élise.
6: Et Solène. Quels sont vos ressentis avant de voir le site?
7: Ça a l'air immense et j'ai hâte de tout voir, voilà.
8: Ça a l'air vraiment très très grand, mais il y a plein de trucs à voir, même si on n'arrivera pas à tout voir, mais ça a l'air bien.
10: Ça a l'air immense et j'ai hâte de me cultiver.
7: J'ai pas répété ce qu'ils les autres ont dit, mais c'est immense, mais ça a aussi l'air très beau, et puis genre, c'est vachement sombre à l'intérieur de l'amphithéâtre.
6: Moi je trouve que ça a l'air d'être immense, c'est trop bien, en plus on va faire plein de découvertes. Et quelle est la chose que vous avez envie de plus le voir ici?
8: Les vestiges.
9: Les restes des maisons.
4: L'amphithéâtre.
7: Les morts.
6: Moi je pense que c'est tous les vestiges et surtout l'amphithéâtre.
11: J'avais très hâte, c'est un site dont j'entends parler depuis que je suis toute petite et j'étais jamais venue, donc j'ai très hâte de visiter.
12: Alors, à mon tour. Alors, j'ai vu de nombreux films, effectivement, sur Pompéi qui m'ont toujours impressionnée. Donc là, le fait d'y être, je suis plutôt contente et j'attends de voir, effectivement, si je vais avoir la même impression que devant les images que j'avais vues.
6: Et quelle est la chose que vous avez le plus envie de voir?
11: Je sais pas, toutes ces sculptures de personnes, là, c'est assez intriguant quand même.
12: Alors, je sais pas si c'est de l'envie, mais ouais, c'est plutôt de la curiosité de voir ces corps, en fait, qui sont un peu reconstitués dans les positions d'origine où ils ont été pris voilà, par la mort. C'est assez, ouais, je trouve ça assez impressionnant comme... comme principe.
13: J'ai eu la chance de venir déjà à Pompéi plusieurs fois, mais j'ai rarement pu visiter la Villa des Mystères, donc j'espère qu'elle est ouverte, parce que c'est une villa avec des fresques magnifiques, des rouges, un rouge qu'on appelle le rouge pompéien, justement. Donc voilà, j'ai hâte de voir si elle est ouverte et l'émotion que ça va procurer d'être devant ces magnifiques fresques.
6: Merci beaucoup.
14: Ça, c'est l'amphithéâtre, je vous ai pas compris.
15: Oui, on peut aller voir l'amphithéâtre.
6: On est toujours à Pompéi, en Italie, et je suis avec...
3: Amélie.
16: Et Lilian.
6: Donc, vous venez de voir les ruines de Pompéi. Quelles sont vos impressions?
3: Bah, c'est super joli.
16: Et ça fait bizarre de se dire que des gens ont vécu ici, de pouvoir se balader là où les gens ont vécu dans le temps et essayer de s'imaginer comment ils vivaient, etc. C'est assez intéressant de savoir ça.
6: C'est quoi, pour l'instant, que vous avez préféré voir ici?
3: On cherche encore le point de vue pour prendre avec le mont Vésuve derrière la place, mais sinon les villas sont assez jolies.
16: Moi j'ai bien aimé de voir justement les anciennes statues et tout ça, c'était assez joli.
6: Ok, merci beaucoup.

0: on est à Herculanum en Italie et je suis avec
1: Enora,
2: Brune,
3: Éléonore,
4: Anna,
5: Lucin
6: et Caroline,
7: Ethan
0: et Solène et on interviewe notre guide
8: Claudia.
0: Pouvez-vous vous présenter ?
8: Et bonjour, je suis une guide touristique de la région Campanie et ce matin je vais vous accompagner pendant la visite du site archéologique de Herculanum.
1: En quoi consiste votre métier ?
8: Expliquer, essayer de montrer la beauté du point de vue historique et culturel de ma région.
1: Est-ce que vous faites guide sur d'autres sites que Herculanum ?
8: Oui, je fais toute la région, donc Naples, Pompéi, Caserte, Herculanum, les Champs Flégréens et les îles aussi.
5: Quel est votre site préféré ?
8: Herculanum.
5: À quel moment avez-vous eu envie de devenir guide ?
8: Et en effet, dans ma famille, il y a des archéologues. Et donc, je suis née avec l'archéologie et puis j'ai des idées d'être quelqu'un qui essayait d'expliquer à manière simple aux visiteurs la beauté de cette région-là et de tous les sites archéologiques qu'on a ici.
0: Et du coup, est-ce que vous pouvez nous expliquer un peu ce qui s'est passé en 79 après Jésus-Christ ?
8: En effet, on a eu la catastrophe, c'est-à-dire le volcan a explosé et personne ne savait que dans la baie de Naples, il y avait un volcan. Et l'éruption du 79 a détruit pas seulement Herculanum, mais des autres villes aussi comme Pompéi, Oplontis, Stabi, donc tous les villages autour du volcan. Et donc aujourd'hui, après 2000 ans, on peut apprécier, on peut comprendre comment les Romains à l'époque vivaient. Parce que soit avec Herculanum, Pompéi, entre guillemets, grâce à l'éruption du 79, on peut vraiment se rendre compte de comment était composée une ville à l'époque romaine.
0: Quand vous avez commencé votre métier, qu'est-ce qui vous a le plus impressionné dans la vie quotidienne des Romains ?
8: Et qu'ils étaient très avancés et que beaucoup de choses qu'on utilise aujourd'hui étaient déjà à l'époque romaine.
5: Est-ce qu'ils pouvaient prévoir l'éruption ?
8: À l'époque, en effet, on a eu une sorte d'avertissement. Un tremblement de terre était en 62, mais à l'époque, ils ne savaient pas très bien. Et par contre, aujourd'hui, comme vous savez, oui, le volcan Vésuve est surveillé tout le temps. Et donc, on espère qu'il continue à dormir, parce que vous savez, là, c'est un des volcans plus dangereux au monde, c'est un volcan explosif, et qui, à ce moment, il dort.
1: Est-ce qu'on prévoit, si vous savez, une éruption dans les années prochaines, peut-être pas dans les années mais à venir, mais dans des dizaines d'années ?
8: Et c'est une bonne question, mais sûrement, c'est parce que là, vous savez que dans la baie de Naples, on n'a pas seulement le volcan Vésuve, mais il y a toute une partie nord de la baie de Naples, c'est la caldeira des Champs Flégréens, où là-bas, à ce moment, il y a de l'activité secondaire volcanique, il y a des tremblements de terre presque tous les jours. Et donc, ça va souligner, ça signifie que le volcan Vésuve et la caldeira des Champs Flégréens sont actif à ce moment, mais on ne peut pas savoir si dans 10 ans il y aura une éruption ou pas. C'est pour ça qu'il est tout le temps surveillé. Il y a l'observatoire vésuvien qui surveille soit la caldeira des Champs Flégréens que le volcan Vésuve.
5: Et est-ce que l'éruption de 79 c'était sa dernière éruption ou est-ce qu'il a réexplosé après ?
8: Non, après l'éruption du 79, on a eu plusieurs éruptions dans les siècles. Et la dernière éruption, par exemple, a été en 1944, quand ici, il y avait la Deuxième Guerre mondiale. Et en effet, si vous allez donner un coup d'œil sur Internet, sur YouTube, par exemple, là, vous trouvez des vidéos qui ont été filmées par les Alliés, les Américains, qu'à l'époque, ils avaient déjà la caméra. Ils ont filmé la dernière éruption, qui était en 18 mars 1944.
0: Et par rapport à l'éruption de 79 après Jésus-Christ, on entend souvent parler de Pline le Jeune. Pouvez-vous nous dire un peu qui c'est et qu'est-ce qu'il a fait pour qu'on entende parler de lui ?
8: En effet, Pline le Jeune, à l'époque, il avait 18 ans et il habitait avec sa famille dans les champs flégréens, dans ce village qui s'appelle encore aujourd'hui Misène, comme à l'époque. Mais à l'époque de l'éruption, il est resté chez soi. Qu'est-ce qu'il a fait de son balcon, il a voyé toute l'éruption, mais après 10 ans, il a voulu nous parler. Il a écrit des lettres en décrivant chaque moment de l'éruption. C'est le seul témoignage qu'on a. Et c'est pour ça qu'encore aujourd'hui, les éruptions explosives sont appelées éruptions plinienne, parce que la description de Pline de l'éruption du 79 a été si minutieuse que puis les volcanologues, pardon, ils ont voulu appeler les éruptions explosives éruptions pliniennes.
0: Merci beaucoup.
8: Merci à vous.
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1: Alors, nous venons de terminer la visite du Paestum. Agathe, est-ce que tu peux nous dire qu'est-ce que le Paestum, justement ?
3: Le Paestum, c'est une ville grecque qui se situe dans la Grande Grèce, en Italie.
1: Est-ce que tu peux nous dire ce qu'il y a dedans ? Enfin, qu'est-ce que c'est en soi ? Est-ce que c'est des endroits où on fait des jeux ou quelque chose du genre ?
3: Bah, c'était une ville grecque, donc dedans, il y avait tout type de choses, surtout des temples. Donc, 3 temples qui font partie des temples les mieux conservés d'Italie et de Grèce. Il y a aussi des amphithéâtres, une piscine, tout ça.
1: Ce qu'on a retenu, nous, c'est qu'il y avait surtout 3 temples. Et par exemple, est-ce que tu peux nous dire ce qu'on faisait dans le temple d'Héra pour la célébrer ou lui rendre hommage ?
3: Bah, on va faire des sacrifices, des offrandes et on va aller se recueillir un petit peu, chercher de la tranquillité auprès de la statue.
1: Et dans le temple d'Athéna aussi ?
3: Bah, dans le temple d'Athéna, en fait, dans à peu près tous les temples, on va faire à peu près la même chose. Mais le temple d'Héra, ça peut être aussi... on l'appelle aussi la basilique. Donc on va faire un peu plus de... Une basilique, c'est pas comme chez nous aujourd'hui, comme une grande église, en fait, c'est... plus important qu'un temple basique.
1: Donc Solène semble vouloir rajouter quelque chose. Solène, je t'en prie.
0: Juste les 3 temples. Du coup, c'est ceux de Neptune, Athéna et Hera. Est-ce que tu peux nous dire c'est les dieux de quoi ?
1: Alors, moi, je peux répondre sur cette question pour le coup. Donc Athéna, c'était la déesse de la guerre. Son nom latin, c'est Minerve. Hera, c'est la déesse du mariage, notamment. Et il y a aussi le temple de Neptune, donc Neptune qui est un dieu un petit peu plus connu. Et son nom grec, pour le coup, c'est Poséidon. Et lui, c'était le dieu qui régnait sur les océans, etc. Qu'avez-vous ressenti au vu de cette ville antique et de ces temples à l'architecture absolument époustouflante, on peut le dire, vu la taille de l'édifice ?
0: Enfin, moi, j'ai trouvé ça super intéressant. Ils étaient super bien conservés et tout. En plus, le fait qu'il y ait un groupe qui nous explique hein, tout, ça nous a un peu permis d'en comprendre plus. Donc, c'était vraiment très intéressant.
1: On va aussi interroger une de nos camarades de classe qui s'appelle Bertie. Bertie, est-ce que tu peux nous parler ?
4: Alors moi j'ai trouvé ça génial, en plus il y avait un temple où on pouvait rentrer dedans et c'était hyper cool parce que du coup on pouvait vraiment voir de l'intérieur à quoi ça ressemblait avec toutes les colonnes et l'endroit où il y avait la statue colossale mais que là qu'il n'y était plus, mais il n'y avait pas de toit, à part ça c'était trop bien.
1: Merci beaucoup Agathe et merci beaucoup Bertie et on se retrouve plus tard pour d'autres découvertes.

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1: Nous sommes au Vésuve, en Italie. Je suis avec
2: Caroline,
3: Solène,
4: Enora,
5: Ethan,
6: Brune,
7: Anna,
8: Éléonore,
9: Lucin
1: et notre guide
10: Pia.
1: Et nous allons lui poser quelques questions.
11: Donc le Vésuve, est-ce que vous pouvez nous expliquer un peu qu'est-ce que c'est ce volcan?
10: C'est une montagne qui est née il y a des millions d'années dans le passé. Mais dans le passé, il n'y avait pas seulement le Vésuve. Il y avait une vieille montagne, le Mont Somma, qui était considérée le vieux Vésuve dans le passé. Nous connaissons seulement l'histoire à partir de 79, qui a été la terrible éruption qui a détruit Pompéi et Herculanum. Jusqu'à la dernière éruption qu'on a eue dans le 1944.
2: Est-ce que le Vésuve il peut toujours faire éruption?
10: Oui, c'est toujours actif. Et les signes de l'activité, nous les voyons dans les fumerolles. Les fumerolles sont composées par l'eau des puits artésiennes et l'eau de la pluie, qui sort en forme de vapeur à cause que l'eau va se rencontrer avec la roche en fusion. Et l'autre signe, c'est le séisme. Chaque mois, il y a des tremblements de terre qui nous disent que le volcan vit encore.
1: En quoi consiste votre métier? Est-ce que vous rencontrez d'autres visiteurs, d'autres nationalités ou vous faites français et italien?
10: Nous avons beaucoup de visiteurs. Par exemple, hier, nous sommes pendant l'hiver, il n'y a pas beaucoup de gens dans cette période-là. Et il y avait 300 personnes visiteurs hier. Mais dans l'été, nous avons presque 2000 personnes chaque jour. Et en effet, nous attendons le groupe panneau près du cratère et nous allons expliquer l'histoire du volcan. En effet, nous accueillons les groupes et nous allons donner des renseignements à propos de l'histoire du volcan.
1: Merci beaucoup à vous.
3: Merci.
10: À vous. Au revoir. Au revoir.
1: Est-ce que vous pouvez nous vous présenter votre métier? Qu'est-ce que vous faites?
12: Alors bonjour à tout le monde de nouveau, je suis Stefano et ici je suis un guide volcanologique. Je suis un guide du Vésuve en particulier. J'ai 50 ans et je travaille depuis 25 années plus ou moins.
1: Est-ce que vous pouvez nous parler du Vésuve, des éruptions, qu'est-ce qui s'est passé?
12: Bien, en effet, Vésuve il a une longue histoire et dans ce moment nous on est sur le cratère, mais ça c'est pas cratère du tas de Pompéi. Ça, c'est le cratère de la dernière activité du Vésuve, du mois de mars 1944. Une éruption qu'il a eu, si la lave et si l'explosion. En effet, de l'autre côté, dans la vallée où vous êtes monté par l'autocar, vous avez vu dans la vallée une ligne tout noire, qui c'est toute la coulée de lave de 1944, qu'elle est toute arrivée en bas, et qui a détruit des villes en 1944, San Sebastiano et Massa di Somma. On parle de 28 morts en 1944. Mais les gens ne sont pas morts dans les villes où est arrivée la lave. Les gens ne sont pas morts à cause de la lave, mais à cause de la cendre. Ils sont morts autour du Vésuve, pas dans les villes là-bas. Mais attention, ils ne sont pas morts asphyxiés, suffoqués. Ils sont morts parce que la cendre, comme la neige, se dépose sur les toits. Ça fait un mètre, deux mètres, trois mètres, quatre mètres, de millions lourds. Fait tomber les toits. Si quelqu'un ne veut pas quitter maison, va mourir étouffé. Parce que rappelez, en général, la lave est toujours le dernier problème d'une éruption. Parce que la lave marche doucement. Sa vitesse, ça dépend de la pente et de la viscosité de la lave. En 1944, la lave marchait moyenne à 50 mètres par heure. Vous savez à quelle allure vous marchez?
3: 5 km/h.
12: Parfait. 5 km par heure, la lave faisait seulement 50 mètres par heure. C'est-à-dire que vous avez tout le temps de vous promener sans courir. Okay? Et avant 1944, le cratère c'était différent. Ce n'était pas comme ça. C'était tout plat. En effet, avant 1944, dedans le cratère, il y avait plateau. Les gens avant 1944 pouvaient traverser le cratère. Et au milieu du cratère, il y avait une fois fameux panache du Vésuve, petite cheminée au milieu du cratère, toujours par la vapeur qui sortait. Et le panache, il est très fameux, vous le voyez dans tous les pentours, hein, du Vésuve. Parce qu'il est né, panache, en 1631. Et il est où? Panache jusqu'en 1944. Pour siècles, il y avait toujours la vapeur qui sortait de la montagne. Imaginez les gens qui venaient à Naples en 1700. Non? Ils n'avaient pas de connaissances sur la volcanologie. Mais la première chose qu'ils voyaient, c'était la montagne par la vapeur. Et c'était très impressionnant. Et il y a beaucoup de fresques qui représentent le Vésuve par le panache. Ok, la dernière éruption, qu'est-ce qu'elle a fait? Elle a sauté le sommet, détruit le plateau. Là, elle avait monté et tombé du côté est, et puis a tout dépassé la vallée. De la dernière éruption, Vésuve est devenu plus haut, de 100 mètres, parce que pas toutes les éruptions vont détruire. Par exemple, si vous connaissez l'Etna, volcan de la Sicile, l'Etna est un volcan effusif, pas explosif. Il n'y a pas de grandes explosions qui vont détruire la montagne. La lave va sortir, touche l'atmosphère, refroidit et solidifie. Ok? Alors l'Etna va toujours grandir. Vésuve alterne la lave qui laisse grandir. Grande explosion vont le détruire. Alors Vésuve, avec d'autres éruptions qu'ils ont construites, il a formé. Vésuve, il est 1281 d'altitude. Ok? La circonférence du cratère de la dernière fois, ça fait 1,5 km. La profondeur du point plus haut au fond du cratère, ça fait 330 mètres. Et puis le cratère, si vous le voyez bien, ce n'est pas un cercle, mais elliptique. C'est-à-dire qu'il a une distance maximale de 600 mètres pour 450.
1: Au revoir.

0: Alors, on atteint la fin de notre voyage en Italie et maintenant on va pouvoir vous expliquer les rôles différents que les médecins ont joués, par exemple sur les cités anciennes, lors de leur reconstitution ou des fouilles. Anna, est-ce que tu peux nous en dire plus?
1: Il y avait par exemple les archéologues qui ont joué un rôle important dans les fouilles, par exemple dans celle de Pompéi ou Herculanum. Ce sont ceux, donc leur rôle aux archéologues, c'est de trouver des choses anciennes, entre guillemets, et de découvrir tout ce qui est assez ancien pour retracer notre histoire. Par exemple, pour les fouilles de Pompéi, des techniques ont été utilisées, comme le moulage qui a été inventé par Giuseppe Fiorelli. Et c'est au 19e siècle, du coup, que les fouilles vont commencer et cette technique va être utilisée. Donc, on obtient un moulage en mettant du plâtre dans les cavités de cendres.
0: Car Pompéi avait été recouvert par les cendres lors de l'éruption.
1: Et donc, en mettant ce plâtre dedans, quand ça va se solidifier, ça va donner une forme exacte de la personne au moment de l'éruption. Et on peut les retrouver exposées dans des musées et au site même.
0: Merci Anna. Ensuite, on a aussi les restaurateurs historiques qui ont joué un rôle très important sur les cités qu'on peut voir aujourd'hui. Par exemple, à Pompéi, ils ont joué un grand rôle parce qu'on peut voir dans les jardins romains, dans les villas, il y a des plantes alors qu'elles ont toutes été détruites lors de l'éruption. Et ça, on l'a grâce en fait. Lors de l'éruption, les plantes ont été carbonisées, brûlées, et les restaurateurs historiques ont coopéré avec des géologistes et des physiciens afin de recréer les parfums et les jardins de l'époque. Ensuite, à Herculanum, par exemple, on peut voir, pour éviter que les maisons s'écroulent, on a des poutres qui ne sont pas faites en matériel de l'époque, mais qui suivent à peu près le dessin qu'il pouvait y avoir. Et c'est grâce à eux qu'on peut voir au final les tapisseries et particulièrement les mosaïques. Donc les mosaïques qui ont été aussi très endommagées lors de l'éruption. Par exemple, il y en a qui ont perdu de leur couleur. Et c'est grâce aux restaurateurs qu'on a pu suivre le dessin le plus exactement possible avec des couleurs très précises et sans en rajouter pour les retrouver au final comme à l'époque. D'ailleurs, pour le petit point histoire, les gens de l'époque utilisaient une technique qu'on appelait le vermiculatum, qui consistait à colorer des petites tesselles qui suivaient la forme du dessin désiré. Merci beaucoup.
2: Au revoir.
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3: Elles sont en 6e au collège Jean Moulin. Manon, Violette, Nawel, Emma et Angèle vont tenter de découvrir qui est ou qui était René Laennec. Emma.
4: Il y a une rue qui s'appelle Laennec. Du coup, ça veut dire qu'elle est vraiment connue, genre elle a fait un truc de vraiment spécial.
3: D'accord. Alors effectivement, il y a une rue à Saint-Nazaire, une grande rue à Saint-Nazaire qui s'appelle la rue Laennec. Mais alors, qu'a fait cette personne ?
4: C'est un garçon.
3: Alors là, c'est à vous de décider. Là, moi, je ne vous aiderai pas.
5: Oui, c'est un garçon.
3: C'est un garçon. Effectivement, René étant un prénom qui peut être soit masculin, soit féminin, ça ne nous aide pas. Mais s'il y en a qui décident que c'est une femme, c'est possible. Hein. C'est à vous de voir. Emma.
4: Elle était chimiste.
3: Alors toi, tu décides que c'est une femme et tu penses qu'elle était chimiste. D'accord.
4: J'ai dit elle parce que comme ça, hein, je sais pas, il ou elle.
3: Il ou elle était chimiste.
4: La personne, on dit.
3: D'accord, la personne était chimiste. Ok. Et pourquoi on la connaîtrait ?
4: Bah, je sais pas, par exemple, elle a gagné un prix Nobel juste après, par exemple, Marie Curie ou un truc dans le genre.
3: Très bien. Une idée pour toi, Angèle ?
4: Elle a pas inventé un vaccin ?
3: Elle aurait inventé un vaccin pour quoi ? D'accord, un vaccin.
4: En général. En général.
3: D'accord, ouais, ok. Bon, alors inventer un vaccin. Donc là, on est vraiment chimie, médecine. Est-ce qu'il y a d'autres idées pour René Laennec ? Emma ?
4: Au cinéma ? Peut-être
3: Alors, ça serait soit une réalisatrice ou une productrice de cinéma ?
4: Ouais, peut-être.
3: Donc, elle aurait fait des films. Alors, mais quand tu dis cinéma, est-ce que ce serait elle qui fait les films ? Est-ce que ce serait elle jouerait dans des films ? Ce serait une actrice ?
4: Non, elle est productrice.
3: Productrice de films, d'accord. Et elle est toujours vivante ou pas ?
4: Non.
3: Non, d'accord. Donc, elle aurait produit des grands films, mais il y a quelque temps déjà.
4: Ouais, oui.
3: Ok, une idée pour Violette, pour René Laennec ?
6: Non, c'était juste pour dire ou il.
3: Ou il, d'accord, c'est elle ou il. Nawel ?
7: Elle aurait pu...
3: Alors elle, pour toi, c'est un garçon ou une fille ?
7: Oh, moi, je sais pas.
3: Donc toi, tu te prononces pas sur homme ou femme ?
7: Non, mais c'était juste pour dire que la personne pourrait être acteur ou actrice.
3: D'accord, toujours en vie ? Non, donc un acteur ou une actrice, plutôt de cinéma, plutôt de théâtre ?
7: Plutôt de cinéma.
3: Plutôt de cinéma. Et est-ce que cette personne est française ou étrangère ?
7: Française.
3: D'accord, très bien. Manon, une idée pour René Laennec ?
4: Non.
3: Non, cette personne ne t'inspire pas ?
4: Non.
3: Pas du tout, d'accord. Et tu peux au moins te prononcer homme ou femme, selon toi ?
4: Homme.
3: Homme, d'accord. Violette, une idée ?
6: Pas du tout.
3: Est-ce qu'il y a une idée de tes camarades qui te plaît ?
6: Ouais, entre médecine et chimiste. Actrice ou productrice, enfin machin, je pense pas trop, je sais pas pourquoi.
3: Donc oui, plutôt en lien avec les sciences, quoi.
6: Ouais.
3: Très bien, Emma, tu as une autre idée ?
4: Je pense qu'elle est morte parce que, en gros, on donne plutôt des noms aux gens qui sont morts. Parce que les gens qui sont pas morts, on donnera un nom à la rue quand ils seront morts.
3: Voilà, c'est ça, on donne bien des noms de rue, hein, parce que tous les autres gens ont des noms quand même, on a des noms. Mais on donne des noms de rue plutôt à des gens qui sont morts. Ok, donc on avance, on est sur homme ou femme, mais plutôt homme pour Manon. Quelqu'un de mort parce que on lui a donné un nom de rue, donc souvent quand on donne des noms de rue, c'est qu'on est mort. Désolé pour tous les vivants qui ont des noms de rue à leur nom, ça, de se rendre compte qu'ils viennent de mourir là d'un coup. Bon alors je suis désolée de vous dire que vous...
8: Non, de la
3: mais non, finalement, il y a de l'idée. Vous allez voir, il y a de l'idée. René Laennec, c'est un homme. Et en fait, je vais vous aider tout de suite. Bravo. Alors, bravo, entre gros guillemets. C'est un docteur, René Laennec. Alors, tu n'avais pas vraiment dit que c'était un docteur. Toi, tu as dit que c'est quelqu'un qui a inventé un vaccin. Hein. On était... Ben, voilà. Il est né en 1780 à Quimper et est mort en 1826 à Douarnenez. C'est un médecin français connu pour être le créateur du diagnostic médical par auscultation grâce à l'invention du très célèbre stéthoscope. Et ça, c'était en 1816. Son tout premier prototype a été conçu de façon assez simpliste à l'aide d'une feuille de papier dont l'extrémité était collée à l'oreille du docteur et l'autre posée sur la poitrine du patient pour écouter son cœur. Voilà, je pense que vous connaissez toutes le stéthoscope.
9: Oui.
3: Mais vous ne saviez pas que c'était le docteur Laennec qui l'avait inventé.
9: Non.
3: Et grosse invention quand même, hein, le stéthoscope est utilisé dans le monde entier.
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9: Bonjour, nous sommes les élèves du pôle insertion arrivant au lycée Aristide Briand, une classe pour les élèves qui viennent d'arriver en France. Cette année, nous avons un projet avec la radio tribu. L'idée est de parler de notre parcours et de nos projets futurs en France.
10: Bonjour, je m'appelle Barry Mamadou. Je vais raconter le parcours de ma vie en Guinée jusqu'en France. J'ai quitté la Guinée avec un oncle. On est arrivé en Mauritanie où on a travaillé pendant plus de 3 mois. Avant d'entamer le voyage en mer pour rejoindre l'Europe, on a fait 3 jours et demi sur l'eau. Ça n'a pas été facile, mais on est bien arrivé quand même. On avait perdu 3 personnes avec qui on était sur le bateau. On nous a sortis de l'eau à 3h du matin et on nous a envoyés au port de Lanzarote. De Lanzarote, on nous a envoyés dans un poste de police où nous sommes restés 3 jours. On nous a registrés là-bas, puis on nous a mis dans un avion pour Tenerife, où on est resté pendant 1 mois et 1 semaine. Pendant les premières semaines, ce n'était pas facile avec la nourriture. Tout était nouveau et c'était difficile de manger. Puis on nous a mis dans un avion pour Madrid, et précisément à Cartagena. Je suis resté là-bas pendant 3 semaines. Ensuite, j'ai décidé de quitter l'Espagne pour la France. Je suis arrivé à Bayonne, où je suis resté une nuit. Après, j'ai pris un bus pour Bordeaux avec un ami qui a son frère qui vit là-bas. Une fois arrivé, le monsieur nous a accueillis. J'ai pris une bonne douche et j'ai bien mangé. On a dormi là-bas, mais le lendemain matin, il m'a dit qu'il ne pouvait pas me garder. Il m'a acheté un billet pour Nantes. Je suis arrivé à Nantes un matin. J'ai demandé à un monsieur qui m'a conduit jusqu'à France, terre d'asile. On m'a enregistré 5 jours après mon arrivée. J'ai fait mon évaluation. 3 semaines après, ils m'ont dit que j'avais été reconnu mineur. Je suis resté à Nantes pendant 3 semaines. Puis on m'a transféré à Pontchâteau où je suis actuellement. Tout se passe super bien. Je pars à l'école à Saint-Nazaire où j'ai fait beaucoup de connaissances.
11: Merci à la radio de la tribu de nous avoir accordé ce moment pour parler de nous. C'était les élèves du pôle insertion arrivant de Saint-Nazaire du lycée Aristide Briand.

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0: gouvernement resserre de nouveau la vis sur MaPrimeRénov. Il a confirmé hier que les travaux éligibles aux aides vont être restreints. Cette décision devrait être effective début septembre. Beaucoup de questions toujours après cet accident dramatique en Moselle. Un petit avion s'est écrasé hier à Tomblaine près de Nancy pour une raison encore inexpliquée. 11 personnes ont été tuées. Les avocats et les magistrats mobilisés aujourd'hui, ils sont appelés à manifester dans plusieurs villes de France pour dénoncer le manque de moyens de la justice. Ils réclament également le retrait de la réforme de la justice criminelle portée par le garde des Sceaux Gérald Darmanin. Un texte qui doit être examiné à partir de demain à l'Assemblée nationale. Maud Bréjon apporte son soutien à Édouard Philippe pour l'élection présidentielle. La porte-parole du gouvernement l'a annoncé ce matin. Elle a précisé qu'elle n'aurait aucun rôle opérationnel dans la campagne du maire du Havre. Nouvelle trêve dans le détroit d'Ormuz. L'Iran et les États-Unis ont accepté de cesser de s'attaquer après avoir échangé des frappes ces derniers jours. Une rencontre est également prévue demain au Qatar afin de résoudre leurs différends concernant cet axe stratégique pour la circulation des hydrocarbures. Et puis, l'épilogue des championnats de France de cyclisme sur route en Isère. À 6 jours du départ du Tour de France à Barcelone, c'est Romain Grégoire qui a levé les bras à la Tour du Pin. Le jeune puncher de la Groupama FDJ décroche son tout premier maillot en bleu, blanc, rouge. Excellente matinée à tous.
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3: Bienvenue sur la radio La Tribu, c'est Jean. Vendredi, les premières épreuves du brevet ont eu lieu. 895 240 élèves sont inscrits au DNB par l'Académie Nantaise. Nous avons posé 2-3 questions à la sortie du lycée Sainte-Thérèse à Saint-Nazaire et on écoute leur réaction tout de suite.
4: Qu'est-ce que représente le brevet pour toi ?
5: Une étape assez importante, c'est un examen en soi, c'est un examen comme un autre, mais enfin, moi j'aimerais bien l'avoir juste pour moi.
6: Qu'est-ce que tu pourrais changer au brevet si tu pouvais changer ?
7: Peut-être la durée des épreuves qui durent plus de 3 heures parce qu'après c'est long. Et avec, bon, aujourd'hui ça passe, mais avec les chaleurs qu'on a eu ce week-end, ça aurait pu être vraiment très très long. Étant donné qu'il n'y a pas de pause en plus, c'est difficile.
4: Et pensez-vous que vous êtes évalué justement ?
8: Oui. En soi, oui, on est évalué justement, comme tout le monde a les mêmes ordres. Donc oui, c'est justement.
4: Que représente le brevet pour vous ?
8: Mon été. C'est, si j'ai mon brevet avec une bonne mention, je vais passer un bon été.
3: Selon vous, à quoi va vous servir le brevet par la suite ?
9: Avant tout, pour moi, le brevet, c'est avant tout très symbolique. Ça n'a pas vraiment de valeur. Par exemple, si je le mets dans... Si je le dis à mon employeur quand je serai plus grand, imaginons, il n'en aura un peu rien à faire du brevet, je pense. Il s'en fiche un petit peu, c'est pas vraiment ce qu'on dit. En fait, le brevet, pour moi, c'est très symbolique. Ça n'a vraiment pas de valeur. C'est pas ce qui va définir si tu vas passer en seconde ou pas. Par contre, à partir de l'année prochaine, il me semble que là, ça va devenir essentiel pour passer en seconde.
4: Et pensez-vous que vous êtes évalué justement ?
5: Oui.
4: Ok, bah merci.
3: Le brevet s'achève ce mardi matin avec les épreuves scientifiques.
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13: Trois candidats dans un mouchoir de poche, mais on se régale. C'est du beau jeu, ça.
14: Le soprano Paul Mirabel, Squeezie McFly et Carlito.
13: Pardon ? Quelle est votre réponse ?
14: Marlène Schiappa, Lady Gaga, Omar Sy, Clara Luciani, Nicki Minaj, Florence Foresti, Taylor Swift, Mbappé, Emmanuel Macron, Donald Trump, Damso, Marion Cotillard, Katy Perry, Charles Leclerc, Léon Marchand, Angèle, Lenny Kravitz, Greta Thunberg, François Hollande, Philippe Etchebest, Billy Eilish, Wendy Renard, Nikos Aliagas, Barack Obama, Cyril Lignac, Teddy Riner, Julien Doré-Loan, Thomas Pesquet, Harry Potter, Yann Barthès, Inox, Tag, Lena, Situation, Adeline Champ. Brad Pitt.
13: Attention. Octobre 1912, quelle émission animalière voit ses principaux dirigeants massacrés par un animateur dont le véritable prénom est Ronan. Bien joué, 3 points.
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18: Bonjour. Quel métier faites-vous ?
19: Je suis exploratrice, j'ai 20 ans.
18: Je suis astronaute, j'ai 46 ans.
19: J'ai découvert dans ma ville où j'habite des os de dinosaures qui a des millions d'années. Et j'essaye de trouver une espèce de dinosaure qu'on n'a encore jamais retrouvée.
18: Je reviens de mon premier voyage dans l'espace. J'ai été sur Mars pour faire des recherches

0: scientifique sur certains certaines pierres et matériaux qu'on pouvait y trouver.
1: Racontez-moi votre voyage. Qu'est-ce que vous avez fait ?
0: On a trouvé que Mars, il y a très longtemps, était un peu comme la Terre.
1: J'ai trouvé, ça avait bipé sur mon détecteur de métaux. J'ai creusé. Et là, je crois qu'on a déterré deux ou trois os.
0: Et qu'une forme de vie était... Enfin, existait avant.
1: Bah, j'ai vu un... J'ai trouvé un bout jaune blanc que je touche. Et c'était pas un truc en métal que je essayais de creuser plus. Et j'ai trouvé que c'était un bout d'os.
0: Est-ce que vous aimez votre métier ?
1: Oui, j'aime beaucoup mon métier. Parce que je découpe plein de choses. Et j'apprends toujours des choses chaque jour. Est-ce que dans quelques années, on pourra y vivre ? Ou pas ?
0: Maintenant, non. Ça dépend de comment notre technologie avance. Alors, faudrait faire pousser des plantes, avoir de l'eau, ce qui est déjà pas gagné. Mais de toute façon, la technologie évoluera et je pense que plus tard, on pourra vivre sur Mars. Ça vous a fait quoi quand vous avez trouvé les os ? Enfin, qu'est-ce que vous avez ressenti ?
1: C'était un exploit parce que c'était ma première fois que je déterrais un os de dinosaure en fait. C'était pour ça. Et j'étais contente de moi. C'est le jour où je voulais déterrer un os. Et j'étais contente. Est-ce que l'atmosphère est respirable ou pas ?
0: Non. On ne peut pas respirer sur Mars.
1: Est-ce que si on y va sur Mars, si on peut y vivre, même si l'air n'est pas respirable, avec des combinaisons d'astronautes, des robots ou des navettes, je sais pas, des choses comme ça.
0: On creuse pas sur Mars parce que on pourrait détruire la planète et on essaye de pas détruire la biodiversité de cette Terre.
1: D'accord. Merci pour vos explications et au revoir.

0: Salut, c'est Nina et je suis avec
1: Ornella,
2: Alceni,
0: dans la tribu. On a regardé un film qui s'appelle Néné Superstar et on va vous donner notre avis. Vous en avez pensé quoi?
2: Moi j'ai trouvé le film très très intéressant. Surtout le film, ça parle de la danse. Et donc on voit que la fille, elle veut devenir danseuse professionnelle. Et le début, ça n'a pas été facile, comme elle a été maltraitée par sa prof. Sa prof l'a maltraitée, et aussi, on l'a virée de l'école. Dans un contexte, on l'a virée à cause de sa couleur de peau, parce que elle est noire, c'est elle seulement qui a été virée, et les autres n'ont pas été virées. Donc, moi, je n'ai pas trouvé ça logique. Moi, ce que j'ai pensé du film, la dame a été un peu raciste au début, mais bon, à la fin, elle s'est rattrapée et tout, donc.
0: Si tu devais lui donner une note à ce film, tu lui donnerais combien?
2: Au film, moi je donnerais du... Je note sur combien?
0: 5 par exemple?
2: Je donnerais comme ça 4.
0: Ornella, t'en as pensé quoi?
1: Moi, j'ai trouvé que c'était vraiment super parce que au début, c'était pas super joyeux, etc. Comme tu l'as dit, elle se faisait entre guillemets maltraiter, et on lui parlait mal, etc. à cause de sa couleur de peau, elle avait en vrai qu'une seule vraie amie. Et puis il y en a une qui commençait à lui mettre des trucs dans ses chaussures, à lui dire plein de choses pas sympas sur sa couleur de peau ou sur sa manière d'être. Et la prof a vraiment commencé à être méchante de plus en plus avec elle. Et puis tout à coup, elle a eu... En fait, elle a les yeux de deux couleurs différentes. Et en fait, elle a remis sa lentille pour avoir les yeux bleus. Et elle voyait tout flou. Elle s'est pris la vitre. Et du coup, il y a plein de bouts de verre qui se sont mis dans sa peau. Et elle a eu une cicatrice. Et en fait, on s'est rendu compte qu'elle aussi, elle venait d'une cité. Qu'elle était africaine.
3: Qu'elle venait du Nord-Afrique.
1: Ouais, Nord-Afrique, genre Maroc, Algérie, tout ça. Donc, et après... Elle a commencé à présenter ses excuses à Néné, du coup. Et voilà. C'était très, très bien comme film. J'ai beaucoup aimé.
0: Une note?
1: 5. C'était trop bien.
0: Moi, si je devais vous donner mon avis, moi, j'ai trouvé que ça faisait passer un message, mais d'une manière intéressante, parce que dans un film, et ça montre une personne qui a eu des difficultés pour avoir les codes de l'école. Donc la professeure qui est aussi la directrice de l'école de danse, qui au début ne voulait pas d'elle parce que, comme vous l'avez dit, à cause de sa couleur de peau. Et il y a un professeur qui a été très raciste envers elle et qui ne s'est pas du tout excusé durant le film. Donc je pense que ça, c'est un petit truc qui manquait dans le film, les excuses du professeur. Mais sinon, j'aurais donné une bonne note comme Ornella, je pense 5. Vous avez des choses à rajouter?
2: Et aussi, ce qui m'a plu aussi, ses amis, quand elle est partie, ses amis ont compris vraiment son importance dans l'école. Et puis, elles se sont tous excusées, même si ce n'est pas devant elle, mais bon, et voilà. Devant la caméra, elles se sont tous excusées quand même. Et cela m'a beaucoup plu.
0: Oui, puis, comme tu dis, oui, elles se sont toutes excusées devant les parents de Néné, parce que elle disait non, c'est pas nous, je vois pas où elle serait allée. C'est Luna, la jeune fille qui n'a pas été très très sympa envers elle, qui a mis des choses un petit peu dégoûtantes, on va dire ça comme ça, dans ses chaussons. Elle a dit non, c'est pas moi, je m'en excuse, je regrette. J'ai pas senti les excuses hyper sincères, mais au moins elle s'est excusée. Bon, c'était pas devant Néné, ok, mais c'était devant ses parents.
1: Je pense que ce film, il a une vraie morale sur ce qui se passe en France, notamment en ce moment, qu'il y a beaucoup de racisme dans la France. Donc, je pense que ce film est vraiment cool à voir. Et je pense que la morale est hyper importante à comprendre et... Il faudrait que beaucoup de personnes voient ce film pour comprendre, parce que là, c'est vite fait, on le dit vite fait, mais il faudrait vraiment le voir parce que c'est trop bien. Voilà.
0: En bref, est-ce que vous conseillerez aux gens de voir Néné Superstar?
1: Oui, vraiment.
2: Oui.
0: Je suis d'accord avec vous, moi aussi.
2: Ouais, aussi, oui. Il y a une partie qu'on n'a pas parlé. De la partie qu'on a oubliée, on n'a pas parlé. Là où la dame a dit qu'elle aussi, quand elle était petite, elle aussi, elle voulait devenir danseuse. Donc, du coup, comme elle. Et du coup, voilà, on ne l'avait pas choisie au début parce qu'elle était très faible. Mais puis, voilà, c'est venu un moment, sa prof est venue le trouver. Voilà, on l'a choisie à cause de sa faiblesse.
0: Oui, c'est ce qui a redonné à Néné envie de danser parce que on l'a pas dit, mais Néné a fugué de l'école parce que pour elle, elle n'en pouvait plus, c'était trop dur. Et du coup, c'est sa professeure qui allait la trouver dans le collège et qui lui a dit ça, qui lui a dit ces mots, qui lui ont redonné envie de danser et de continuer son rêve. Et comme ses professeurs ne lui laissaient pas l'occasion de danser, ben, elle a voulu leur prouver que elle pouvait danser, c'est pas parce qu'elle avait pas la même couleur de peau que tout le monde, enfin que les autres danseuses, parce que c'est pas tout le monde, mais que les autres danseuses, que bah ça, elle ne savait pas bien danser. Du coup, à la fin, le dernier moment qu'on voit, c'est Néné sur scène, toute seule, avec ses parents dans le public, ses professeurs dans le public, et tous qui sourient, donc sa professeure. La directrice de l'école de danse qui l'encourage avant qu'elle aille sur scène, etc. Moi, j'ai trouvé ce moment fort parce que forcément, bah, ça reflète de tout ce qu'elle a vécu avant dans l'école de danse. Les émotions fortes en forme de montagne russe là qu'elle a eues.
2: Ouais, et aussi quand elle est montée sur scène, du coup, voilà, elle était avec ses cheveux naturels. Parce qu'au début, on la voyait pas avec ses cheveux naturels. Quand elle venait danser, on la voyait avec de sortes de perruques comme ça, attachées sur la tête. Donc, du coup, mais voilà. Et dans la dernière partie, là où elle est montée sur scène, donc on la voit avec ses cheveux naturels, bien peignés. Donc, ouais, ça aussi, c'était vraiment marquant.
1: Et puis aussi, à un moment, la prof, elle a frappé Néné, parce qu'elle était. Néné n'écoutait pas fortement, ou elle faisait. Je sais plus ce qu'elle faisait, mais elle.
0: Elle ne voulait pas sortir du studio, parce que sa professeure lui avait dit: Toi, t'auras qu'une doublure, parce que tu seras remplaçante, la dernière des remplaçantes. Parce que, à cause de sa couleur de peau, ce que je trouve totalement injuste, bah du coup, elle ne pouvait pas. Pouvait pas être. C'était Blanche-Neige ou Cendrillon?
2: Blanche-Neige, ouais. Elle voulait être Blanche-Neige.
0: Ouais, c'est ça. Et lors du conseil de discipline, la professeure, elle a dit: Oui, mais là, c'est pas moi qu'on est. On n'est pas là pour me juger, moi. On est là pour juger Néné. Heureusement qu'il y avait des professeurs qui ont été là, qui ont dit: Néné reste dans l'école. La conversation est close. Donc, voilà. Mais bah, je trouve que c'est pas normal que ses actes à elle, n'aient pas été jugés. Alors que les actes de Néné ont été jugés, alors qu'elle au début ne voulait pas sortir du studio. Et dans ce qu'on n'a pas dit, c'est que la nuit, donc comme c'est un internat, la nuit, elle sortait, elle allait dans un studio ou dans une pièce, je sais pas trop, et elle dansait. Et à un moment donné, on l'entend en train de dire, je suis pas à ma place ici, c'est pas ma place, alors que c'est pour moi c'est sa place en
2: Sa
0: tout
2: place,
0: cas.
2: ouais.
0: Elle est faite pour danser, elle a envie de danser, ben, il faut qu'elle danse.
2: Et du coup, moi je vais faire un briefing avec ça. Bah, je dirais qu'ici, la morale qu'on peut tirer d'ici, et en fait, il faut se sentir mieux n'importe où tu es. Que ce soit ta couleur de peau, t'es riche, t'es noir, t'es blanc, t'es jaune, quelle qu'en soit ta couleur de peau, il faut être à l'aise là où tu es. Se sentir bien n'importe où qu'on nous amène.
0: Il n'y a pas à juger les. Enfin, pour moi, il n'y a pas à juger les gens. À cause de leur couleur de peau, leurs origines, leur langue, leur accent. Il n'y a pas à faire ça. On est comme on est. On n'a pas choisi d'être qui on est. Mais ce n'est pas pour autant qu'on n'est pas doué ou que. Bah voilà. Qu'on est moins bien, qu'on est moins fort, qu'on est moins intelligent.
1: Je pense que, en fait, le racisme dans ce film ne devrait pas exister, même dans la France en ce moment, etc. Donc, ce film permet vraiment de comprendre ce que les personnes qui ont des couleurs de peau ou des origines différentes de nous, de ceux qui ont la peau claire ou quoi que ce soit, qui ont des origines que françaises, peuvent ressentir, et c'est vraiment horrible. Enfin, moi, personnellement, j'aimerais vraiment pas qu'on me fasse ça. Et je la comprends quand elle a ces excès de sorte de tempête émotionnelle, entre guillemets. Je la comprends parce qu'au bout d'un moment, être sentie différente, etc. Alors que, ben, au final, elle est comme nous, c'est juste sa couleur de peau et ses origines qui sont différentes. Donc, voilà.
0: C'était Nina.
1: Ornella.
2: Alcéni.
0: Dans l'attribut pour notre ressenti après le film Néné Superstar qu'on vous conseille de regarder.
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2: Maxime, Swan, Gustave et Ahmed sont tous les quatre en CM1, CM2 à l'école Lamartine et ils vont tenter de découvrir la définition du mot remembrance. Alors, est-ce que vous avez des idées pour remembrance, Gustave?
3: Ça veut dire se remembrer. Par exemple, quand on s'est démembré, ben on peut se remembrer.
2: D'accord, donc ça veut dire par exemple tu t'es démis, parce que tu fais des gestes en même temps, j'explique aux auditeurs parce qu'eux ne voient pas les gestes, donc tu t'es par exemple démis une épaule, c'est te faire remettre l'épaule par un médecin par exemple.
3: Oui, c'est ça.
2: D'accord, merci. Est-ce qu'il y a d'autres idées pour remembrance? Ahmed?
4: Moi j'entends le mot membre, donc ça veut dire peut-être les membres du corps ou les membres d'une équipe, donc ça veut dire remettre des gens dans, ou des choses dedans.
2: Ah d'accord, ce serait ajouter des choses quelque part. Donc par exemple, ajouter des membres à une équipe de foot, ce serait une remembrance.
4: Oui.
2: D'accord. Par exemple, quand il y a un mercato au football, ce serait une remembrance.
4: Oui.
2: D'accord, j'aime bien cette définition, ça me plaît bien. Est-ce qu'il y a d'autres idées pour remembrance? Ahmed, une autre idée?
4: Il manque un membre de quelque chose, genre du corps ou d'une équipe.
2: D'accord, alors toi tu restes sur ton équipe, mais autrement ça pourrait rejoindre aussi un petit peu l'idée de Gustave tout à l'heure. Par exemple, quelqu'un à qui il manque un bras ou une jambe, ce serait une remembrance.
4: Oui.
2: Gustave, une autre idée?
3: Peut-être qu'on rajoute des os pour que ça se rallonge un peu ou des choses comme ça.
2: Ah d'accord, toi tu as un petit côté barbare, ce serait quelqu'un qui voudrait par exemple avoir un bras plus long ou un cou plus long et à qui on rajouterait des os?
4: Oui.
2: Ok, ça doit être hyper agréable comme processus, ça doit pas faire mal du tout.
3: Pas du tout.
2: Pas du tout.
3: Juste si on est bourré d'anesthésie, on aura pas mal.
2: Oui, il y a toujours un moment où on se réveille.
3: C'est vrai.
2: Maxime.
5: Ça peut être le nom d'un livre, peut-être, mais je sais pas.
2: Ce serait le titre d'un livre?
5: Oui, mais parce que ça peut pas être les ceux qui écrivent les romans, parce que c'est... c'est pas comme ça que ça s'appelle quand même.
2: Ah, d'accord, mais peut-être que c'est le nom de ceux qui écrivent d'autres types de livres que les romans. Peut-être qu'il y a les romans avec les romanciers, mais peut-être qu'il y a les remembrances qui écrivent des remembrances, je sais pas moi.
5: Je sais pas moi non plus.
2: Maxime.
6: Peut-être le membre d'une famille qu'on connaît pas.
2: Tu gardes le côté membre, mais toi c'est pas le membre d'une équipe ou un membre de notre corps, ce serait le membre d'une famille et un membre d'une famille qu'on ne connaît pas. Ça c'est intéressant, le côté secret de famille, donc du coup il y aurait un membre et on sait pas qui c'est.
6: Oui, et parce que je voulais rejoindre l'idée d'Ahmed, parce qu'Ahmed a dit qu'on avait un troisième membre, du coup j'ai dit ça comme ça.
2: Non mais je trouve que c'est une bonne idée, hein, le membre de la famille qui est caché et tout à coup on découvre un jour son existence.
6: Dans l'arbre généalogique.
2: D'accord, très bien, j'aime bien cette idée. Gustave?
3: Peut-être que remembrance, on rajoute un membre, donc c'est peut-être qu'il y a un petit bébé qui naît, peut-être.
2: Ah d'accord, donc on reste sur la famille, mais là c'est pas un membre de la famille qui est caché, c'est un nouveau membre qui arrive, donc par exemple une naissance, ce serait une remembrance.
3: Oui, vu qu'il y a re, donc re comme un peu rajouté.
2: D'accord, j'aime bien aussi cette idée. Donc tout se passe autour des membres, soit les membres du corps, d'une équipe, d'une famille. Swan, est-ce que tu as une idée?
7: Toujours pas.
2: Toujours pas. Et est-ce qu'il y a une idée de tes camarades qui te plaît? Est-ce qu'il y en a une où tu dis ouais, ça pourrait être ça?
7: Celle de Gustave.
2: Laquelle?
7: Celle du bébé qui naît dans une famille.
2: Ah, le nouveau membre d'une famille. Bon, eh bien écoutez messieurs, merci beaucoup. Mais hélas, je suis désolée de vous annoncer que vous êtes mis complètement à côté de la plaque. Une remembrance, c'est un nom féminin. Et c'est ce qui revient en mémoire, notamment sous forme de souvenir, que celui-ci soit bon ou mauvais, ou ça peut être aussi le souvenir qu'on garde de quelqu'un. Quand vous serez plus vieux, peut-être que vous aurez une remembrance de ce moment qu'on vient de passer tous les cinq.
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9: Bonjour, nous sommes les élèves du pôle insertion arrivant au lycée Aristide Briand, une classe pour les élèves qui viennent d'arriver en France. Cette année, nous avons un projet avec la radio tribu. L'idée est de parler de notre parcours et de nos projets futurs en France.
10: Je m'appelle Mohamed Kanté, je viens de Guinée-Conakry et je vais vous raconter mon arrivée en France. Depuis que je suis arrivé en France, la chose qui m'a le plus marqué, c'est le calme de la ville. Par exemple, à Nantes, personne ne dérange l'autre et tout le monde est occupé par ses affaires. La ville est vraiment très calme. En plus, sur les routes, je vois beaucoup de voitures et je n'avais pas l'habitude de voir autant de voitures. Chez moi, on voit surtout des vélos, des motos et peu de voitures, pas comme ici. C'est aussi ce que j'ai appris depuis mon arrivée, observer, comprendre et m'adapter à ce nouveau quotidien. J'ai appris que le bonjour est sacré en France. On ne commence jamais une interaction dans un magasin sans dire bonjour. J'ai appris aussi qu'il y a une personne plus âgée que toi. Une fois que vous vous connaissez, tu peux la tutoyer sans aucun problème. En Guinée, ça, c'est pas possible. Merci à la radio de la tribu de nous avoir accordé ce moment pour parler de nous. C'était les élèves du pôle insertion arrivant de Saint-Nazaire, du lycée Aristide-Briand.
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7: Bonjour, nous sommes les élèves de la première ASSP, accompagnement du soin et service à la personne, du lycée professionnel Brosseau-Blanchot. 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

0: présenter?
1: Bah écoute, j'ai 99 ans. Je m'appelle Madame Babikian Colette. J'ai eu 99 ans le 13 septembre de cette année. Je suis de 1926. Alors j'ai 99 ans et j'aurai 100 ans cette année. J'étais tailleur pour hommes et dames. Qu'est-ce que je peux te dire d'autre? Bon, mais j'ai fait plein de choses. J'ai eu trois enfants. Qu'est-ce que je peux te dire? J'ai perdu mon premier mari. Il avait 55 ans. En 30, ça doit être en 30, 33, 32 ou 33. Hein, ça doit faire ça. 32 ou 33 ans. De 32 ans. Faut pas que je te raconte de bêtises. Parce que mon petit-fils est né cette année-là et il a 42 ans. Il a 42 ans, mon petit-fils. Alors, je sais plus.
0: C'est pas grave.
1: Ça me fatigue. Enfin, je te dis, j'ai eu trois enfants. J'ai une fille, un garçon et une fille. Deux filles et un garçon. Mon garçon dans le milieu. Alors, si mon petit-fils a 42 ans, mon mari a dû mourir en 32 ou quelque chose comme ça. Ça doit être ça, hein? En 30.
0: 57.
1: Hein?
0: Ça fait 57.
1: Il est né, il est mort en...
0: Et 1957.
1: Il est mort en 57. Peut-être bien. Je me suis mariée en 49. Qu'est-ce que je suis bête? Je me rappelle même. Ma fille, elle est née en 50. Elle est née le 9 janvier 1950. Et j'ai perdu mon mari à 55 ans. Et ma fille avait... Quel âge? Elle était grande déjà. Et ma fille, la plus jeune, elle avait 20 ans, ma plus jeune fille, quand mon mari est mort. Je crois qu'elle avait 20 ans, ma fille, quand mon mari est mort, ma plus jeune. Ma fille, j'ai née en 50. Mon fils est né en fin 55. Ils ont 6 ans de différence, parce qu'il est né le 5 décembre de l'année d'avant. Hein? 50 ans. Alors, qu'est-ce que tu veux savoir d'autre?
0: Comment vous vous sentiez à l'EHPAD?
1: Eh bien, j'ai eu le Covid en 22. Il y a 5 ans, je suis là.
0: 2020.
1: Alors, en 22, c'est ça? 22 et 3, 25. Oui, en 22, j'ai eu le Covid et j'étais mourante. Alors, on m'a hospitalisée et puis les docteurs ont dit... J'ai dit, je veux pas qu'on me réanime. Et puis, le docteur a dit, on rentre pas à l'hôpital pour mourir. On rentre à l'hôpital pour se faire soigner. Et on va vous soigner. Alors, on m'a mis en chambre stérile, tu vois. Bon, j'étais contagieuse. Et puis, je suis restée presque 3 mois. Alors, et je suis rentrée ici le 1er juillet 22. J'ai dû rentrer ici contagieuse pendant plus d'un mois. J'avais l'oxygène. J'ai eu 15 litres pour commencer. Et puis après, mes enfants, quand ils venaient, ben, ils étaient habillés tout en plastique. Et j'avais droit qu'à 2 enfants. Mais enfin, le docteur était gentil, il me laissait mes 3 enfants. Et puis, après, quand j'étais plus contagieuse, ils marquaient une étiquette sur la porte. Alors, les infirmières, elles sautaient de joie parce que j'étais plus contagieuse. Et alors, après, on m'a mis en maison de repos. Il y a une maison de repos, la mutuelle, qui est dans l'hôpital. Et je suis restée plus d'un mois parce que j'ai dû rester... Et avant, je connaissais la maison parce que j'habitais en face, le grand immeuble, le Monte Cristo.
0: Ah oui.
1: Et je venais déjeuner à midi. Alors j'ai fait ça pendant je ne sais pas combien d'années. Alors c'est pour ça, du temps d'Anita et de Madame Lebrun. Hein, c'était Madame Lebrun, la directrice. Alors tu vois, ce n'est pas d'hier que je connais la maison. Et je connais tout le monde. Il y a des anciennes que je connais. Enfin, j'avais des amies. Elles sont toutes mortes. Il n'y a plus que moi à cette table-là où je mangeais avec elles. Voilà. C'est pour ça que je suis venue là. Mon docteur avait contacté Madame et elle lui avait dit, j'aurai une chambre libre. Elle pourra venir, elle viendra avec moi, chez moi. Et j'ai commencé au 115. Là. J'ai habité là. Et puis la chambre était un peu grande. J'ai trouvé trop grande. Et puis c'était surtout un peu cher parce que ma pension ne me permet pas de payer la totalité. Alors c'est mes enfants qui paient pour moi. J'ai de la chance, hein. Parce que c'est pas, c'est pas

0: À tout le monde. Bon, je ne peux pas te dire grand-chose, ma chérie. Je suis là depuis 3 ans passés. J'ai rien à dire. Je suis très contente parce qu'on m'a toujours chouchoutée. On m'avait préparé une salle à manger. Tu peux savoir comme c'était bien. La table était rose avec. C'est des gens qui laissent leurs affaires quand ils meurent. S'ils n'ont personne pour prendre les affaires, ben ils les laissent à la maison. Alors ça fait des meubles pour qui nous permettent de meubler les pièces, quoi. C'est avec ça qu'on meuble. Autrement, moi, tout ça, c'est à moi, mon fauteuil, ma télé, mon bureau, ce qu'ils m'ont rapporté, mes enfants. Ça, cette lampe-là que mon. C'est un cadeau de mariage de mon père. Son parrain était. Comment on appelle? Son maître d'hôtel au président de la République. Il était maître d'hôtel du président de la République. Je me rappelle plus qui c'était le. Je l'avais hein, sur un. Je les avais, les anciens présidents de la République, mais avec mon déménagement, je ne sais plus où c'est tout ça. Et c'était son parrain. Alors, quand mon père s'est marié, il lui a offert cette lampe qui est faite à la main par un grand faiseur, parce elle est sur mon dictionnaire. Elle était sur le dictionnaire. Il s'appelait, je ne sais plus comment. C'est marqué sur son truc, sur le socle. Et elle est faite à la main. Et quand ma maman est morte, ma maman, elle l'avait mis à la cave parce qu'elle était cassée. Elle n'était pas cassée, mais tu vois, la femme qui porte la lampe
1: Oui.
0: était dessoudée, c'était défait. C'est mon mari qui l'avait refait. Et maman l'avait mise à la cave dans une boîte, je crois. Et puis, qu'est-ce que je voulais te dire? Ah oui, alors, tu sais, il y a ces gens qui viennent voir, estimer tes meubles et tout ça. Alors, il dit, oh, c'est rien, ça ne m'intéresse pas. Puis, le lendemain matin, il s'amène, puis il dit, ben, je la veux bien, je veux bien la prendre. Bon. J'ai dit, je regrette, je la garde. Bon, l'argent, ça ne me dit rien, je m'en fiche. Elle a de la valeur, hein. Tu sais, elle est en bronze. Tu te rends compte, elle est belle, hein. Ça s'appelle la demoiselle à la flûte, parce qu'elle joue de la flûte. Et sa flûte était soudée, elle est tombée l'autre il y a quelque temps. Je l'ai récupérée, bien sûr, mais elle l'a plus dans la main. Elle l'avait dans la main. Alors, même la faire électrifier, c'est ridicule, tu trouves pas? Moi, je préfère la garder comme ça. Hein? Elle est belle. Elle a de la valeur surtout. Alors ça c'est à moi, ça c'est à moi. Ma commode où sont mes affaires, c'est à moi. Le reste, la salle à manger, la petite table de chevet est à moi aussi. Puis là, j'ai des petites tables, trois petites tables qui s'emboîtent. C'était mes tables de salon. J'avais un bout de salon. Enfin bref, il ne faut pas que je me rappelle tout ça parce que ça me fait trop mal au cœur. Moi, je vois pas grand-chose à te raconter, ma chérie. De ma vie, ben, j'ai une vie très bien rangée. J'ai travaillé longtemps dans mon métier. J'ai donc appris. J'étais jusqu'en cinquième au lycée. Et puis là, on tricotait pour les prisonniers. On n'avait pas de professeur. Alors, ben, j'ai dit, je vais apprendre un métier. Puis j'aime bien la couture. Mon voisin, c'était des amis à mes parents. Il était tailleur, apprenti tailleur. Alors, il me dit, ben, si tu veux, mon patron, il te prendra comme apprenti. Alors, je suis rentrée chez le tailleur, qui avait fait son apprentissage en Angleterre. Je te dis pas que c'était. On faisait du sur-mesure, bien sûr. Et puis, j'ai appris à faire travailler dans le veston, dans tout. Le costume, tout ça. Oh, quand je pense à ça, il avait des machines spéciales, le tailleur, pour piquer les revers et tout ça. C'est du travail, hein. C'est un beau métier. Et puis après, ben, je me suis mariée. Et puis quand je me suis mariée, ben, je travaillais plus. Alors si je devais travailler pour des camarades, je leur faisais les pantalons, tu vois, des choses comme ça. Je bricolais comme ça. pour me faire un peu d'argent. Et puis, qu'est-ce que je vais dire après? Ben, mon mari a été nommé à Bordeaux. Alors, j'ai vécu à Bordeaux 2 ans. Et puis, il a perdu son patron. Son patron est mort d'une crise cardiaque à 42 ans. Alors, mon mari a tout perdu parce qu'il avait une bonne place. Il était électricien industriel. C'est-à-dire, on lui préparait une station-service, tu vois. Et puis, avec tous les fils qui sortent partout. Puis, mon mari a installé tout. L'électricité, pour les machines, les pompes à essence et tous les machins. Enfin, il était électricien industriel. Et puis après, moi, je me suis mise à mon compte. Quand mes enfants ont pu aller, ma petite fille, la dernière, a pu aller à l'école. Alors, j'ai cherché une place. Et puis, je ne trouvais pas dans mon métier. Alors, comme j'étais pas trop difficile, j'ai trouvé une place de secrétaire médicale. C'est-à-dire que j'ai bien spécifié au docteur, je veux bien travailler pour vous, mais je ne suis pas femme de ménage. Alors, le docteur, c'était 2 docteurs associés. Il était gentil, ma peau. Il dit, mais c'est moi qui vais faire briller le plancher, qui me disait. Et c'est vrai, c'est lui qui le faisait. Moi, je ne veux pas faire le ménage. Hein. Essuyer à la rigueur le bureau, les machins comme ça. Mais... Et puis après, le 2e docteur, lui, il m'emmenait avec lui dans la salle de radio. Et puis, je me mettais dans le cabinet plombé. Il y avait un cabinet plombé pour faire les radios. Et j'assistais le médecin. D'abord, j'accueillais le client. Je lui faisais sa carte, enfin son... Oh, ma pauvre cocotte. Je sais tout ça et ça vient pas. Oui, alors je faisais les radios avec le docteur. D'abord, je faisais l'entrée du client. Alors, je préparais la fiche, voilà, la fiche du client. Après, je faisais les radios avec le docteur. Après, je l'ai développé. Et après, quand je les mettais séchés, et puis après, je les marquais. Après, comme le docteur voyait que je me débrouillais très bien, il m'a fait stériliser les ampoules, les piqûres, les seringues et tout ça, tu vois, avec des appareils exprès pour ça. Alors, je faisais tout ça. Et j'étais payée le 15 du mois, j'étais encore pas payée. Tu sais, les docteurs, hein, c'est difficile, hein. Puis je travaillais en même temps avec un kiné. Alors je recevais les clients aussi pour le kiné. À La Rochelle, j'étais. Au fait, j'habitais La Rochelle. J'ai habité La Rochelle jusqu'à... Avec mon deuxième mari, on s'est pas mariés, on vivait maritalement, mais j'ai jamais voulu me marier. Parce que je disais, on va payer des impôts, double d'impôts. Il en payait déjà pas mal parce qu'il avait une bonne retraite. Alors, je m'ajoute à ça. Alors, dis donc, alors vaut mieux rester comme ça. J'en ai vécu 14 ans ensemble. Je suis restée veuve 7 ans. Et puis, un jour, j'allais au bal, je sortais beaucoup, j'allais en voyage. J'ai fait les 4 coins de l'Europe. Et puis, après, j'ai trouvé ce monsieur qui était adorable, gentil comme tout. Il s'appelait Jean. Il avait 4 ans de plus que moi. Alors, tu vois, je vais avoir 100 ans cette année, il en aurait 104. Alors, il est mort... Oh, j'ai pas eu de chance. Il est mort à 79 ans. Et c'était un bel homme, il faisait du sport, il a appris à nager à tous mes petits-enfants. C'est des bons souvenirs, tout ça. J'ai fait des beaux voyages avec lui. On voyageait bien. Puis j'ai fait des voyages avant, avec des associations. J'étais en Italie, en Espagne, dans les Baléares, en Turquie, en Grèce. J'étais allée en Yougoslavie, en Autriche. Enfin, tu vois, je me suis bien promenée. J'ai jamais été en Angleterre. J'aurais aimé. Là, mon petit-fils qui était en Écosse, il me disait toujours, viens me voir, mamie, viens me voir. Il est resté 5 ans en Écosse, mon petit-fils. Il avait une fiancée là-bas, puis il avait tout laissé tomber parce que c'était une chipie. Il fallait, elle lui l'avait pas, Elle lui lavait pas ses chemises, elle lui repassait pour son linge, rien du tout. Il l'a amenée une fois ici pour nous la présenter. Elle était bien, elle était gentille, mais c'est une fille très indépendante et elle avait son caractère. Tu te rends compte?
1: Oui.
0: Enfin, c'est pas pour ça qu'il l'a laissée, c'est parce qu'ils s'entendaient pas, c'est tout. Il est marié, il est heureux, il a deux petits garçons qui sont beaux comme tout, dont un qui est sous ma table là, il est beau. Il est beau, hein? Et bien l'autre, il est... Ils sont là, mes petits enfants, tu regardes.
1: Oui,
0: ils sont tous plus mignons les uns que les autres. C'est mes arrières, petits enfants. C'est les enfants de mes petits enfants. J'ai eu 6 petits-fils et une petite fille. Ils font des études d'ingénieur. Ils sont intelligents. Des matheux, c'est. Tu sais, mon petit-fils, un jour, il a même trouvé une erreur. Le professeur avait fait une erreur. Il en a convenu, le professeur. C'est mon petit-fils qui a trouvé l'erreur. T'as qu'à voir un peu. Une tête, ça. Ils ont... Alors, quand je pense à la guerre, je me dis, mes petits-fils qui ont 22 ans, j'aurais mal au cœur s'il y avait une guerre. Ça fait mal au cœur, hein, tu te rends pas? Tu te rends compte? T'as un frère, toi?
1: Oui.
0: Oui? Un frère seulement?
1: Oui. Après, j'ai une sœur.
0: Et une sœur?
1: Oui.
0: Comme moi, j'avais 2 filles et 1 garçon. Bon, mais je te raconte pas trop de mal, pas trop de choses, c'est peut-être pas intéressant, mais enfin, c'est ma vie, hein, elle est toute simple. Hein. Je bois pas, je fume pas. J'ai eu 2 maris, avec beaucoup d'amour. Je perds pas la tête, mais j'ai des trous. Mais ça arrive à tout le monde, hein, ça.
1: Oui. Hein? Est-ce que vous avez vécu la guerre?
0: Ah oui. J'avais 13 ans, alors tu sais. J'avais 13 ans. Alors tu sais, la guerre pour moi, c'est des souvenirs. On se mettait dans les abris, on a couché dans des buissons, on a... Oh là là là, ma mère m'a cachée parce que les Allemands faisaient des exercices dans un grand champ derrière la maison où on était, parce qu'on a été évacués et chassés de La Rochelle. Alors mes parents avaient des amis qui avaient une maison à Châtelaillon. Alors c'était une maison d'été, il y avait haut comme ça d'air sous les portes. En plein hiver, ma maman faisait des boulets avec du papier journal et puis mon petit frère allait sur les voies de chemin de fer chercher de la poussière de charbon. Tu sais, les Allemands emmenaient du charbon dans les wagons, puis il y avait de la poussière de charbon qui tombait. Alors mon petit frère allait chercher la poussière de charbon, puis maman roulait la petite boule de papier mouillé dans le charbon. Elle nous faisait des boulets pour nous chauffer. T'as qu'à voir un peu. On en a vu, hein. On a vu de la misère. Hein. Après, on a eu des... J'ai eu ma... Je savais pas qu'elle serait ma belle-mère, mais la mère de mon mari... Mon mari était en Indochine, a fait la guerre d'Indochine. Et sa maman, elle nous aimait bien. Alors, comme elle avait des tickets... a triché, elle avait les tickets de pain pour son fils, mais son fils n'était pas là, mais elle avait les tickets de pain pour son fils, alors elle nous en donnait pour avoir du pain. Tu sais, c'était des tickets, hein, le pain. On avait, je ne sais pas combien de tickets par personne, 2 ou 3 ou 1 ou 2, je ne sais pas, pour la semaine. Moi, j'en mangeais pas beaucoup, mais mes frères mangeaient bien. Et encore, je ne me rappelle pas de tout. Si, je me rappelle d'une chose, quand ils sont rentrés à La Rochelle, les Allemands, figure-toi que ce jour-là, on habitait à La Rochelle, à Saint-Maurice, ça s'appelait. Et derrière nos maisons, on avait fait une école. Et les Allemands, bien sûr, ils l'avaient pris pour habiter de là. Ils avaient pris l'école. Alors, quand ils sont arrivés à La Rochelle... Oui, alors, donc, mon papa élevait des petits lapins. Et dans le fond du jardin, il avait fait une cage, tout ça, pour avoir des petits et tout. Et puis les petits venaient de naître. Oh, c'est adorable, hein, les petits lapins qui viennent de naître. C'est mignon comme tout. Alors, papa vient me le dire. Je dis, bon, ben, je vais emmener Jean-Pierre, mon petit frère. Je le prends à mon cou pour l'emmener voir les petits lapins. Et puis, sur le seuil, on avait des sabots pour aller dans le jardin. On n'allait pas avec nos chaussons. Alors, j'ai voulu mettre les sabots. J'ai perdu l'équilibre. Mon bras est rentré dans la vitre. On avait une véranda pour jouer dedans. On avait une jolie maison. Hein. Et puis, mon coude est rentré dans la vitre. Tiens, regarde, j'ai encore la cicatrice.
1: Ah oui.
0: Et la blouse, j'avais une petite, un tablier avec une manche. Elle n'a même pas déchiré. Et j'avais le lambeau, là, qui pendait. Ma mère a m'emmené, elle s'était évanouie, maman. Elle m'emmenait chez le docteur qui habitait, loin, comme Carrefour, là, de chez moi, tu vois, à peu près, cette distance. Et puis sur la route, les Allemands arrivaient. Et ils étaient à cheval. Des Allemands magnifiques, ma pauvre, ils avaient choisi des beaux cavaliers, t'aurais vu ça. Et puis ils avaient leur officier qui était en voiture, qui roulait à côté. Il s'est arrêté, et puis parce que j'avais un gros pansement, maman avait mis serviette éponge et tout ça. Et puis il dit, vous voulez, il a en français, vous voulez que je vous emmène à l'hôpital? Et puis ma mère a dit, non, nous sommes arrivés. Elle n'a pas voulu, puis on était arrivés, c'est vrai. Je me rappelle de ça, hein. Tu sais ça, je m'en rappelle. On a refusé de... Je pense bien qu'on a refusé de monter dans une voiture. Ils arrivaient juste, les Allemands. Mais moi, ce qui m'avait... Tu sais, j'étais une jeune fille quand même, hein, 13 ans. Et j'avais trouvé beau ces mecs. Oh, ils avaient choisi, hein, à cheval. Et ils sont arrivés à La Rochelle. Remarque, les Allemands, c'est des gens comme les autres. Hein. Oui. Il y a des bons et des mauvais. Hein, c'est les pires, c'était les SS. Mon père avait été désigné par les voisins qu'on écoutait la radio anglaise. Et puis, comme c'était quelqu'un qui connaissait mon papa, à la préfecture, il a déchiré le nom de papa. Heureusement, autrement, il serait parti en déportation. Moi, c'est des souvenirs quand même, hein, tu sais. Et ils l'ont emmené quand même, parce que mon papa, il était, il travaillait dans les autobus, mais il avait un grade, c'était lui, comment on appelle, hein, enfin, il n'était pas chauffeur, il faisait le contrôle, il était contrôleur. Alors, ils l'ont pris à deux forces avec son autobus, avec l'autobus, c'était pas à lui l'autobus, c'était à la ville. Mais avec le bus, ils l'ont un revolver dans la nuque et l'ont obligé de les emmener parce qu'ils commençaient à s'en aller. Et c'était la capitulation presque. Alors les Allemands, ils rentraient chez eux, ils voulaient pas rester prisonniers. Alors il a le revolver dans la nuque, ils l'ont emmené comme ça pendant... Il y avait des chevaux morts sur la route, des gens, des... C'était affreux, il nous a raconté ça, papa. C'était affreux, affreux. Il fait passer dessus et tout avec son camion, avec son car. Et puis, arrivé à Luxeuil-les-Bains. À Luxeuil-les-Bains, c'est dans l'Est. Hein. Il était arrivé là. Il avait réussi à amadouer un peu l'Allemand qui le menaçait. Et puis, il lui avait demandé d'aller au petit coin, quoi, faire ses besoins. C'était un champ de pommiers. Alors papa est parti, puis il s'est tiré. Il s'est sauvé comme ça. Et il a trouvé un fermier, quelques kilomètres plus loin, une ferme. Et le monsieur, il lui a prêté un vélo pour qu'il rentre en Charente-Maritime, t'as qu'à voir. Et papa, il lui a renvoyé sur le vélo par le chemin de fer. Tu vois l'honnêteté de mon père. Il lui a renvoyé le vélo en le remerciant infiniment. Mais papa, il est revenu de Luxeuil-les-Bains en vélo, en Charente. On avait été chassés de Châtelaillon. On a été habité dans la dans le Lot-et-Garonne, chez une baronne qui nous a prêté sa maison. Elle avait fermé son petit salon, parce que son salon, elle avait des choses précieuses dedans. Et un jour, elle vient et puis elle l'a ouvert pour moi. Mais j'y allais pas parce que c'était tellement des jolies choses, fragiles. Maman voulait pas que j'aille. Mais on a été là, à un moment donné, à Hautefage-la-Tour. Tu vois, je me rappelle bien de tout ça. On a vu des vertes et des pommes mûres. Hein. Alors, quand tu parles de... Quand on parle de... qui était à Vichy, là. Quelle horreur, ce ballon qui nous a vendu à l'Allemagne.
1: Et pour finir, ma babiture, est-ce que vous pouvez me dire une musique?
0: Comment?
1: Est-ce que vous pouvez me dire une musique que vous aimiez beaucoup pour finir?
0: Mais j'aimais tout. Parce que j'ai appris le chant chez un professeur de chant. Je chantais très bien. Alors, j'aime tous les opéras. On va te dire les noms des opéras. Enfin, j'aime tout. La musique, j'aime beaucoup. Chopin, Mozart, Vivaldi. Oui, si, j'aime la musique, j'adore. J'adore la musique. Les grands chanteurs et tout ça. Puis les jeunes chanteurs aussi. Pas de ceux de maintenant, je comprends pas ce qu'ils disent. Ils ouvrent pas la bouche. Et j'entends entre leurs dents. Alors comment veux-tu qu'on entende? C'est vrai?

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9: Bonjour, je suis Clélia dans la tribu, et aujourd'hui je suis avec Adela, Louise, Marwan, Naïm et Milan, là pour vous interview avec Ismaël Bokoum. Bonjour Ismaël, pouvez-vous vous présenter ?
10: Bonjour, moi c'est Ismaël. Je suis là parce que j'ai publié un livre il y a pas longtemps. Je fais aussi de la musique. Je suis né à Saint-Nazaire, au Petit Caporal précisément. J'ai grandi là-bas. Et voilà, j'ai 37 ans. Voilà. Je peux vous en dire plus, je sais pas.
9: Qu'est-ce que le Petit Caporal vous a apporté pour votre enfance ou pour votre vie?
10: Beaucoup. Je suis vraiment content d'avoir grandi là-bas.

0: de cette enfance-là, et je pense que ça m'a apporté ouais, sans doute une ouverture d'esprit, et puis un côté, ouais, une famille, quoi, quelque part. Voilà.
1: Alors, on va pouvoir aborder plusieurs sujets durant cette interview, notamment parce qu'on l'a préparé cette interview avec Naïm qui vient de poser une première question. Salut Naïm.
2: Bonjour.
1: Ça va?
2: Oui.
1: Salut Milan.
3: Bonjour.
1: Ça va?
3: Oui.
1: Salut Clélia, ça va?
4: Oui.
1: Salut Adela, ça va?
5: Très bien, toi?
1: Ça va nickel. Et avec toi Marwan aussi, ça va?
4: Oui.
1: Ok. Et ben, on va continuer avec des questions. Qui veut se lancer? Bon, on y va. Nous, Marwan, on y va pour poser nos
4: Okay.
1: questions. Alors, du coup, on a un peu évoqué le petit caporal, mais le lien avec Saint-Nazaire, il est comment ce lien avec Saint-Nazaire alors que vous êtes né à Saint-Nazaire?
0: Ouais, bah c'est chez moi quoi.
1: Ouais.
0: Ouais, je suis parti en 2012. Après Saint-Nazaire, je suis parti vivre un peu au Canada. Je suis resté là-bas 2 ans. Et puis ensuite, je me suis installé à Lyon. J'y suis depuis 10 ans maintenant. Et malgré 10 ans à Lyon, même si je m'y sens bien, bah chez moi, c'est Saint-Nazaire, quoi. Donc, ouais, enfin, j'ai passé 25 ans ici. Et forcément, je pense que l'endroit où on a grandi, ça a toujours une place un peu particulière. Donc, ouais, c'est une ville qui m'est chère quand même.
1: Ça fait plaisir de revenir.
0: Ouais, carrément. Ça fait vraiment plaisir. Je n'ai pas venu depuis un peu plus de 2 ans. Et à chaque fois que je reviens, bah, ça change. Je vois des nouveaux trucs. C'est un peu particulier parce que quand je reviens maintenant, je commence à perdre un peu le souvenir des rues, de l'organisation et tout. Il y a des noms de rues, je sais plus où c'est. Pour aller d'un point A à un point B sans GPS, c'est galère. Donc, ça fait bizarre aussi de commencer à se détacher un petit peu de la ville. Mais je suis toujours content quand je reviens, ouais. Ouais. Puis, il y a quand même plein d'endroits où j'ai des souvenirs forts. Donc, quand je me balade un peu, c'est toujours ah bah là, il s'est passé ci, ah bah là, il s'est passé ça. J'étais à l'école là, machin, machin. Et ouais, je suis content de revenir et de voir les gens.
1: Alors on va parler du livre et je crois que vous aviez une question.
5: Oui. Du coup, vous avez écrit un livre qui s'appelle Gravé dans nos oublis, c'est ça?
0: C'est ça.
5: Est-ce que vous pouvez nous le présenter?
0: Ah, j'ai pas du tout préparé mon truc, hein. Je vais aller un peu en impro. Gravé dans nos oublis, c'est un roman. C'est un roman qui se passe dans une ville qui pourrait être Saint-Nazaire, une ville de province, plutôt ouvrière. Et ça raconte l'histoire d'un jeune qui travaille dans une usine. Et voilà, qui est pris un peu dans une routine, tout simplement. Et un jour, on lui demande d'aller travailler sur une machine qui est un peu oubliée au fin fond de l'usine. Et la machine commence à fonctionner de manière un peu étrange. Voilà, je veux pas spoiler le livre, mais voilà le pitch de départ, quoi.
1: Vas-y, Marouane.
4: Avez-vous des projets futurs?
0: Oui, en ce qui concerne l'écriture, pas pour l'instant. J'ai des idées, des envies, mais écrire ça prend beaucoup de temps, c'est long. Et si je devais réécrire un livre, j'aimerais avoir plus de temps pour le faire, c'est-à-dire pas juste écrire 30 minutes par-ci, 20 par-là, et puis toujours être en train de jongler entre plusieurs choses. Parce que je vis pas du tout de ça, hein. Je travaille à côté, et du coup, bah, ça fait que c'est sur mon temps libre et c'est pas facile de toujours se dégager du temps. Donc j'aimerais en avoir plus si je devais en écrire un autre. Voilà. Après, à côté, je fais aussi de la musique depuis longtemps. Et donc j'ai un groupe de musique à Lyon et voilà, on a des concerts prévus cet été et puis bah on commence à travailler sur un autre. On a sorti un premier EP là il y a. C'était en 2000, fin 2023. Et donc, on travaille sur un nouveau. Donc, j'écris pas mal, je compose en ce moment.
1: Et ben moi, ce que je propose, c'est qu'on écoute une musique que vous avez écrite.
0: Cool.
1: C'est Le Blé,
0: Ok.
1: qu'on écoute dans la tribu.

0: toujours dans la tribu avec Ismaël Bokoum, pardon, désolé.
1: C'est ça.
0: Toujours en interview, c'était du coup du... Waouh, pardon. Du blé de 105 de groove. Et du coup, bah, on va continuer sur les questions, du coup.
1: Ok.
0: Bah, moi, du coup, j'avais une question par rapport à votre groupe. C'est du coup, vous jouez dans ce groupe. Et c'est quoi votre rôle, vous, dedans?
1: Alors, moi, c'est moi qui ai monté ce groupe-là. Donc, je chante dedans et je joue un peu de guitare aussi sur scène. Et puis, je compose pas mal. C'est moi qui amène un petit peu les idées de base du groupe. Et puis après, on retravaille ensemble les arrangements. Donc, voilà, je veux dire, je suis peut-être un peu le leader du groupe, quoi.
2: Tout à l'heure, on parlait du coup du livre. Mm-hmm. Et du coup, comment se déclic de vouloir créer un livre ou la musique en général?
1: Alors, la musique, ça fait longtemps. J'ai commencé la musique à 13-14 ans. D'abord par le rap, au Petit Caporal avec des amis. Donc ça, c'est un truc qui m'a toujours, qui est toujours là. J'ai toujours aimé ça. Ma maman faisait de la musique aussi, donc j'ai toujours entendu de la musique à la maison, vu des répétitions, vu tout ça. Et voilà, j'ai un peu continué là-dessus. Aujourd'hui, c'est vrai que je saurais même pas trop te dire le pourquoi du comment. C'est juste là, quoi. Et puis pour l'écriture, eh ben c'est un peu une conséquence du rap, je pense. J'ai toujours aimé écrire des textes de rap, et puis forcément, bah, ça t'amène à réfléchir à écrire d'autres choses aussi. Et puis j'ai toujours aimé raconter des histoires, même dans nos musiques. Et bah, il y a un moment où j'avais envie d'avoir plus de... Parce que quand t'écris des histoires dans de la musique, avec de la musique, t'as forcément des contraintes rythmiques, mélodiques, mettre des rimes, etc., etc. Et j'avais envie de pouvoir m'affranchir un peu de ça et écrire une histoire plus librement et avoir plus de place aussi, parce que je peux pas faire une chanson de 50 minutes. Et pourquoi pas, je sais pas qui l'écouterait jusqu'au bout, mais pourquoi pas. Et donc voilà, j'ai eu l'envie de passer sur le format roman, voilà.
0: Et alors justement, ce livre, est-ce qu'il est inspiré de votre vie, et si oui, en quoi?
1: Comment dire, ça raconte pas mon histoire du tout. Mais par contre, ça s'inspire beaucoup de ce que j'ai pu voir, de ce que... Ouais, j'ai pu vivre des petites expériences comme ça, ou des expériences d'amis ou de gens que j'ai vus, et c'est un peu un patchwork de tout ça, quoi. Donc forcément, je pense que les gens qui me connaissent, ouais, qui j'ai grandi, reconnaîtront beaucoup d'éléments du livre. Voilà. Après, par contre, c'est pas du tout biographique au sens où je raconte vraiment mon histoire A à Z, quoi.
0: Et est-ce que vous aimeriez écrire une biographie?
1: Non, je sais pas, ça fait un peu prétentieux d'écrire sa biographie, non? Je sais pas. Enfin, ça dépend ce que t'as vécu et ton âge aussi. Mais aujourd'hui, non, je préfère me raconter à travers une histoire. Tu sais, je pense que quand t'écris un roman, finalement, tu peux toujours raconter un petit peu, tu racontes toujours un petit peu ton point de vue sur les choses, tes idées, tes réflexions, etc. Et c'est une façon que je préfère de se raconter plutôt que de partir sur une biographie très brute. Voilà.
2: Qu'est-ce que vous racontez à travers vos musiques?
1: Franchement, je me mets pas trop de limites. J'ai pas vraiment de thème de prédilection. Après, c'est vrai que je suis pas très doué pour faire des musiques hyper introspectives, raconter ma vie, etc. C'est pas trop mon truc. Je préfère raconter ce qui m'entoure, ce que je vois. Je suis plus d'un point de vue d'observateur comme ça. Après, bah, c'est vrai que j'y viens du comment dire. Quand j'ai commencé le rap, c'était une époque où on avait des textes plutôt revendicatifs, etc. C'était assez important d'essayer de dire des trucs voilà, qui revendique des choses. Et j'ai gardé un petit peu cette habitude, donc c'est vrai que je peux faire des musiques parfois un peu revendicatives. Mais voilà, après, un peu de tout.
0: Une autre question. Ouais. Oui. Moi, j'avais vu dans un article que vous disiez que quand vous étiez petit, vous, c'était pas du tout votre fort, l'orthographe. Donc, qu'est-ce que ça vous fait carrément d'avoir écrit un livre maintenant ?
1: Ouais, c'est vrai que j'ai eu beaucoup de mal avec ça. Et encore aujourd'hui, honnêtement, je suis pas du tout bon en orthographe. Et je sais pas, je pense que j'ai un blocage là-dessus. Et pourtant, je travaille, hein, j'essaye de prendre des cours et tout. Mais à chaque fois, je m'améliore et après, au bout de 6 mois, j'oublie tout. Je sais pas, ça peut pas rester dans ma tête. Mais je pense que c'est. Comment dire? Si j'ai pu commencer avec le rap, je pense que c'est important en fait, c'est intéressant de dissocier l'orthographe et tout ce qui va être un peu de l'ordre de l'écrit et tout ce qui va être de l'ordre de l'oral et du fait de raconter des choses, de dire des choses. Moi, je trouve ça hyper intéressant que dans le rap, on se déconnecte complètement de tout ça, du côté un peu scolaire, tu vois. Moi, je me dis quand je vais faire du rap, même jeune, bah, je prends un micro, je dis des choses et c'est oral. J'écris pas quelque chose pour que les gens le lisent, je dis quelque chose pour que les gens l'écoutent. Et ça change vraiment l'approche en fait. Et ça m'a permis de m'affranchir du coup de ça et de me dire ouais, j'ai droit de dire des choses, de faire des chansons et de les chanter. Et petit à petit, ben, t'apprends, mine de rien, à travailler sur des figures de style, à travailler sur ton style, ta façon d'aborder les choses, des angles, des thèmes, etc. Et à un moment, j'ai eu un déblocage où je me suis dit, ouais, ben, en fait, j'ai droit aussi d'écrire et de mettre ces choses-là, ces choses que je rappelle, de les mettre à l'écrit en passant par un roman. Et voilà, c'est un petit chemin qui s'est fait comme ça pour réussir à revenir vers l'écrit. Mais tu vois, je pense que avant, sans le rap, jamais je me serais senti légitime quelque part à écrire un roman. Je pense.
0: Eh bien, je propose qu'on fasse une pause musicale et je crois que vous connaissez la musique, c'est Funky Family.
1: Ah, yes.
0: Est-ce que vous pouvez nous expliquer un petit peu qu'est-ce que c'est ?
1: La Funky Family, c'est un groupe de rap qui a sorti son premier album dans les années 90, je crois que c'était en 98, 97, quelque chose comme ça. C'est un groupe de Marseille. Moi, c'est un des premiers. Une des premières cassettes de rap que j'ai eues. Et quand j'écoutais ça, ça a été une claque, quoi. Vraiment, j'écoutais ça en boucle, sans même trop comprendre ce qui se disait, parce que c'est un groupe qui débite beaucoup, c'est très dense. Et c'était, je sais pas, quand ils ont sorti ce truc-là, ils devaient avoir la vingtaine, quoi. Et il y a cette hargne un peu de la vingtaine, ça braille un peu et tout, c'est assez brut. Et je comprenais pas forcément tout, mais les musiques m'ont beaucoup emmené, les voix, je sais pas, il y a un truc, tout de suite ça m'a parlé, quoi. Donc je me revois dans ma chambre en train d'écouter ça en boucle. Et voilà, c'est un groupe important pour le rap français, je pense qu'il y a vraiment, ça a vraiment marqué son époque, quoi. Quand c'est sorti, tout le monde écoutait la FF, quoi. Donc voilà.
0: Ok, très bien. Et ben on écoute du coup Entre deux de Funky Family.

0: Qu'avez-vous retrouvé de votre enfance dans le quartier du Petit Caporal?
1: J'y suis pas retourné encore. Je suis arrivé jeudi soir et j'y suis pas allé encore. Donc je vais voir, mais les dernières fois j'y suis passé, ça a beaucoup changé, hein. Ça a beaucoup changé, comment dire, au niveau de l'architecture. Il y a plein de trucs qui n'existent plus, qui ont été modifiés. Quand je m'y balade, bah, tellement de choses. Franchement, c'est bête ce que je vais dire, mais tu vois, par exemple, dans le Petit Caporal, il y a une allée qui s'appelle l'allée des chênes, et qui a été plantée par les habitants du quartier dans les années 90, je sais pas, 92, quelque chose comme ça, 94, je sais pas. Et moi, j'avais fait partie des enfants qui avaient été appelés pour planter ces arbres. Donc, il y avait plein de gens qui avaient, des ouvriers qui avaient posé les arbres, et nous, on remplissait de terre et tout. Et j'ai gardé quelques photos de ces trucs-là. Et du coup, quand je repasse devant les arbres, je me dis, ah, ça, c'est l'arbre que j'ai planté. Enfin, tu vois, c'est vraiment à ce niveau de détail, quoi, tu vois. Ou, je sais pas, le terrain de foot, les halls, on passait beaucoup de temps dans les halls, les rues, enfin, tout ça, quoi. Mais il y a aussi d'autres trucs qui étaient importants pour moi, des repères importants, qui sont plus là. Par exemple, avant, il y avait un pont dans le quartier du Petit Caporal, un pont en bois. Mais on passait beaucoup de temps là. Et il a été enlevé. Donc ça me fait bizarre. L'école pour Solette, elle a été reconstruite. Donc j'ai pas encore vu, mais la dernière fois que je suis passé, c'était en travaux. Donc ça aussi, ça fait bizarre de plus revoir son école. Voilà, plein de trucs. Je passe devant mon appartement et ça me fait tout bizarre. Ouais. Je t'écoute.
0: Quel genre est littéraire est votre livre?
1: Alors mon livre, moi je le classerais en roman général, ce qu'on appelle la littérature blanche, c'est-à-dire tout ce qui n'est pas littérature de genre, polar, science-fiction, etc. Donc on est dans la littérature blanche, avec une petite pointe de fantastique quand même dedans. Voilà, c'est un peu un problème pour moi de, enfin un problème. C'est une vraie question en tout cas le genre du livre, parce que c'est dur de le classer pour moi. Donc, je laisse les gens le faire.
2: Alors, on peut peut-être parler aussi de votre parcours associatif, notamment à Saint-Nazaire. Est-ce que vous pouvez nous le présenter et aussi pourquoi vous vous êtes engagé?
1: Pouvez me tutoyer, hein.
2: Ah, okay. Alors, pourquoi tu t'es engagé et quel est ton parcours associatif?
1: Alors, donc, on a fondé un groupe de rap en 2002, 2003, avec des amis du Petit Caporal, comme je disais tout à l'heure. Et très rapidement, on a été confronté au problème de lieux, de locaux pour répéter, de matériel, d'argent, etc. Et on a eu la chance, à cette époque-là, d'avoir des éducateurs de rue. Qui étaient au Petit Caporal et qui sont intéressés à ce qu'on faisait, qui nous ont dit, ah, c'est super que vous fassiez de la musique, on va essayer de vous aider. Et il y avait notamment un animateur qui s'appelle Bruno Cabane, qui travaille encore à Saint-Nazaire, je sais plus où il est aujourd'hui. Il était au foyer des jeunes travailleurs un bon moment, je me demande s'il y est encore. Mais bref, Bruno Cabane, il nous a énormément aidés et il nous a proposé de monter une association. À l'époque, ça s'appelait une junior association parce qu'on était tous mineurs. Donc, on ne pouvait pas faire d'association, loi 1901, voilà, classique. Et il y avait une forme juridique qui s'appelait junior association pour les mineurs. Et on a monté ça et ça nous a permis d'ouvrir un compte en banque et de pouvoir ils nous trouvaient des petits jobs d'été à faire. Je sais pas, je me souviens qu'il y avait la troupe de théâtre Royal de Luxe qui était venue faire un été faire des spectacles, et nous on était placiers, donc on devait aller placer les gens dans les gradins et tout, et on gagnait un petit peu d'argent avec ça et on pouvait le mettre sur le compte de notre association, et ça nous permettait de payer des répétitions au VIP, de s'acheter un petit peu je me souviens à l'époque on avait fait des t-shirts avec notre groupe, etc. Enfin, des choses comme ça. Donc ça a été un peu mon premier pas dans le monde associatif. Parce que bah, tu dois quand même écrire des statuts, tu dois quand même gérer un petit peu les finances de ton assoce, etc. Faire des demandes d'aide, des trucs comme ça. Donc voilà mon premier pas. Et ensuite, eh ben, on a gardé un petit peu cette forme associative naturellement parce qu'on avait l'habitude. Et on est devenu majeur et on avait envie de faire d'autres projets, d'enregistrer des albums, des choses comme ça. Et donc, on a gardé une association. Et puis, en 2007, on a décidé de se réunir avec plusieurs groupes de Saint-Nazaire et de fonder une association ensemble. Alors, pour faire de la musique ensemble et aussi pour travailler à développer le hip-hop à Saint-Nazaire. Et donc, on a fait une association qui s'appelait West Team, qui aujourd'hui a changé de nom parce qu'elle existe toujours. Elle s'appelle NCA Tranks aujourd'hui. Et donc, avec West Team, on a aussi fait un studio d'enregistrement. Et donc, voilà, on est plusieurs à avoir mis un peu d'argent dans l'association. Puis après, on a pu faire des demandes de subventions, etc., avoir un peu d'aide. Et donc, on a fait pas mal de choses, d'événements. On a organisé des concerts, des battles de danse, des soirées slam, scène ouverte, des ateliers de MAO, des ateliers d'écriture, etc. Donc, voilà, on a fait ça entre 2007 et 2012.
2: Est-ce qu'on a d'autres questions? Vas-y, Milan.
0: C'est à propos de votre livre.
1: Ok.
0: Du coup, combien d'exemplaires tu as vendu du coup, de ton livre?
1: Aujourd'hui, j'en ai vendu, je pense, 70, quelque chose comme ça. Ouais. À la base, je pensais en vendre une vingtaine, donc je suis content.
0: Et quel est l'esprit du coup du livre?
1: L'esprit, tu veux dire l'ambiance un peu De ce qu'on m'a dit, plutôt des retours que j'ai eus des lecteurs, c'est quelque chose de plutôt réaliste. Il y a un truc un peu cru, un peu brut dans la façon de raconter l'histoire, qui se mélange avec un peu de fantastique. Et du coup, c'est ce qui plaît un peu aux gens, ce mélange de styles. Voilà. Et après, après ça se passe aussi, comme je disais tout à l'heure, dans une ville qui pourrait être Saint-Nazaire, enfin le Saint-Nazaire que moi j'ai connu en tout cas. Et donc il y a une ambiance aussi très ouvrière, voilà, et aussi très quartier populaire, quoi. Voilà.
3: C'est juste, toujours en rapport avec votre livre, c'est où est-ce qu'on peut le retrouver?
1: Alors ouais, on peut le commander en ligne, voilà, sur un site qui s'appelle Book Elise. On peut aussi l'acheter pour les gens qui sont à Saint-Nazaire, on peut l'acheter à la librairie L'Embarcadère, où j'allais en redéposer d'ailleurs tout à l'heure. voilà, et puis sinon on peut aussi toujours sur le site Book Elise, on peut le commander en version électronique pour les gens qui veulent qu'ont des liseuses ou qui veulent lire sur leur téléphone, etc. Mais sinon sur le site là on le commande et il est livré à la maison en version papier. Voilà.
2: Très bien, merci. Est-ce qu'il y a d'autres questions? C'est bon, je crois.
1: On a tout dit.
2: Eh bien, merci beaucoup. Vas-y.
3: Non. Merci beaucoup, du coup, pour être venu.
1: Bah, merci à vous. Franchement, ça me fait plaisir. Je pense que c'est pas évident pour vous en plus parce que j'imagine que vous avez pas lu le livre parce que je sais pas s'il s'adresse vraiment aux ados, aux enfants et tout. Je sais pas. Bravo d'avoir pu trouver toutes ces petites infos, poser ces petites questions et tout. Et ça me fait plaisir. Ça me fait plaisir. Et puis j'espère qu'on va passer une bonne journée.
2: Et puis, pardon. Et puis, on se retrouve cet après-midi au Petit Caporal, 7 rue André Chenier, pour un atelier écriture. C'est à partir de 16h et donc c'est ouvert.
1: Alors, l'atelier est à 14h.
2: 14h.
1: Ouais. Ouais. Et à 17h, on fait une rencontre ouverte à tous et à toutes au club, au 7 rue André Chenier. Hein.
2: Ouais.
1: Et ce sera Pamphile Ounsou, qui est un artiste, un ami aussi, qui m'interviewera donc en public. Voilà. Et puis, si les gens ont des questions, j'essaierai d'y répondre, en tout cas, avec plaisir. C'est ça le programme.
2: Ok, beau programme.
3: Du coup, merci à Milan, Naïm, Loris à la technique, Marwan et Clélia pour du coup l'interview.
2: Et merci à toi, Adela.
0: Merci.
1: Et pardon, je me permets de m'immiscer là-dedans. Merci à Adeline et à Maria pour l'organisation de tout ça. Elles m'ont permis de revenir à Saint-Nazaire et c'est génial. Voilà.
2: Et à bientôt dans la tribu. Salut.
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4: Bonjour à tous. Quel bilan de cette canicule déjà historique en France? Une nouvelle cellule de crise se réunit autour du Premier ministre en fin d'après-midi. Matignon va faire le point sur l'épisode et sur ses conséquences sanitaires et économiques. Si les températures redeviennent supportables sur la majeure partie du pays, trois départements du Sud-Est et la Corse restent en vigilance orange canicule. Attention aussi au risque d'incendie très élevé sur le Vaucluse, aujourd'hui placé en vigilance rouge. Alerte orange également pour sept départements autour de la Méditerranée. Les enquêteurs du BEA, le Bureau d'enquête et d'analyse pour la sécurité de l'aviation civile, sont sur le site du crash à Tomblaine en Meurthe-et-Moselle. Ils démarrent leurs investigations pour tenter de comprendre pourquoi l'avion s'est écrasé hier peu après son décollage. Accident qui a fait 11 morts. Les victimes ont été évacuées de l'appareil la nuit dernière. Les idées d'identification sont en cours. Un bateau de croisière évacué en pleine nuit à cause d'un incendie. Il était à quai dans le port d'Honfleur dans le Calvados. Les 132 passagers et 31 membres d'équipage sont tous sains et saufs. Près d'une centaine de pompiers ont été mobilisés pour éteindre le feu parti des cuisines du navire. Un triste anniversaire, cela fait un an aujourd'hui que Christophe Glaize est en prison en Algérie. Le journaliste français condamné pour apologie du terrorisme, il est injustement détenu, dénonce Reporters sans frontières qui appelle de nouveau à sa libération immédiate. Les parents de Christophe Glaize espèrent que les récentes évolutions judiciaires en Algérie débouchent rapidement sur une grâce présidentielle. Une panne touche Orange depuis ce matin. Les clients de l'opérateur de téléphonie et de sa filiale Soch concernés par cet incident technique qui entraîne des perturbations sur les services mobiles et sur la 4G et la 5G. Le foot et la suite des 16e de finale de la Coupe du Monde. À 19h, le Brésil affronte le Japon, suivi de l'Allemagne face au Paraguay. Le vainqueur sera potentiellement

0: Changer au brevet si tu pouvais changer.
1: Peut-être la durée des épreuves qui durent plus de 3 heures parce qu'après c'est long. Et avec, bon, aujourd'hui ça passe, mais avec les chaleurs qu'on a eu ce week-end, ça aurait pu être vraiment très très long. Étant donné qu'il n'y a pas de pause en plus, c'est difficile.
2: Et pensez-vous que vous êtes évalué justement ?
3: Oui. En soi, oui, on est évalué justement, comme tout le monde a les mêmes ordres. Donc oui, c'est justement.
2: Que représente le brevet pour vous ?
3: Mon été. C'est si j'ai mon brevet avec une bonne mention, je vais passer un bon été.
4: Selon vous, à quoi va vous servir le brevet par la suite ?
5: Avant tout, pour moi, le brevet, c'est avant tout très symbolique. Ça n'a pas vraiment de valeur. Par exemple, si je le mets dans... Si je le dis à mon employeur, quand je serai plus grand, imaginons, il en aura un peu rien à faire du brevet, je pense. Il s'en fiche un petit peu, c'est pas vraiment ce qu'on dit. En fait, le brevet, pour moi, c'est très symbolique. Ça a vraiment pas de valeur. C'est pas ce qui va définir si tu vas passer en seconde ou pas. Par contre, à partir de l'année prochaine, il me semble que là, ça va devenir essentiel pour passer en seconde.
2: Et pensez-vous que vous êtes évalué justement ?
6: Oui.
2: Ok, bah merci.
4: Le brevet s'achève ce mardi matin avec les épreuves scientifiques.
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9: Trois candidats dans un mouchoir de poche, mais on se régale. C'est du beau jeu, ça. Vérane.
10: Le soprano Paul Mirabel, Squeezie McFly et Carlito.
9: Pardon ? Quelle est votre réponse ?
10: Marlène Schiappa. Lady Gaga, Omar Sy, Clara Luciani, Nicki Minaj, Florence Foresti, Taylor Swift, Mbappé, Emmanuel Macron, Donald Trump, Damso, Marion Cotillard, Katy Perry, Charles Leclerc, Léon Marchand, Angèle, Lenny Kravitz, Greta Thunberg, François Hollande, Philippe Etchebest, Billy Eilish, Wendy Renard, Nikos Aliagas, Barack Obama, Cyril Lignac, Teddy Riner, Julien Doré, Loan, Thomas Pesquet, Harry Potter, Yann Barthès, Inox, Tag, Lena, Situation, Adeline Champ, Brad Pitt.
9: Attention. En 1912, quelle émission animalière voit ses principaux dirigeants massacrés par un animateur dont le véritable prénom est Ronan. Bien joué, 3 points.
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14: Est-ce que vous pouvez vous présenter, s'il vous plaît ?
15: Oui, bonjour, je suis Nikon X423, je suis caméra sur le festival.
14: Alors, moi j'ai une question. Quel festival ?
15: Alors là je suis en ce moment caméra pour le festival Zone Portuaire qui est un festival de cinéma qui se déroule à Saint-Nazaire là, du 22 au 27 avril à la fois dans le Life, hein, espace dans lequel on se trouve actuellement et dans les cinémas partenaires aux alentours, donc le cinéma Jacques Tati, le Cinéville à Saint-Nazaire mais aussi le cinéma Pax au Pouliguen, le cinéma La Toile de Mer à Pornichet et le cinéma L'Atlantique à la Turballe.
14: Mais en fait, vous êtes partout. Hein.
15: Je suis absolument partout, j'ai le don d'ubiquité. En fait, l'avantage, c'est que je suis une caméra qui se déplace très facilement, je suis une caméra mobile et j'ai filmé tout le festival.
14: Et alors, d'ailleurs, vous avez tout filmé, c'est quoi le moment le plus intense du festival ?
15: Alors, ça va être une réponse très subjective parce que je suis une caméra avec une sensibilité artistique assez développée. Et je dirais que le moment qui m'a le plus touchée, finalement, c'était ce moment du spectacle de Vivi Roya, mercredi soir, où l'artiste, donc, qui est une artiste de cirque, est accrochée tout en haut du plafond à l'aide de sa très courte corde lisse et que par un système de poulies, elle se lâche d'un coup. Du plafond jusqu'à 1 mètre du sol, elle se lâche et même moi, la caméra, j'ai sursauté.
14: Ok. Et comment vous avez été embauchée dans ce festival ?
15: Eh bien, écoutez, je crois que le festival cherchait une caméra pour couvrir voilà, le festival, à la fois des ambiances du public, à la fois les interviews des acteurs, des invités, des réalisateurs qui sont sur le festival, également des spectacles, des très nombreux spectacles. Et il s'avère que la chargée de communication avait besoin d'une caméra pour filmer tout ça, et c'est à ce moment-là que je me suis proposée. Et visiblement, j'étais le profil de recherche.
14: Très bien. Merci beaucoup.
15: Eh bien, merci à vous pour cette interview de qualité. À très bientôt.

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1: Bonjour, nous sommes les élèves de la première ASSP, accompagnement du soin et service à la personne, du lycée professionnel Brosseau-Blanchot. Actuellement en période de formation en milieu professionnel, dans le cadre de notre formation, nous menons un projet intergénérationnel en partenariat avec des résidents de l'EHPAD et des personnes en situation de handicap, ainsi qu'avec la radio La Tribu. Ce projet a pour objectif de créer des échanges entre les générations et de donner la parole à des personnes dont les témoignages sont parfois peu entendus. À travers des interviews, des discussions et des émissions radio, nous souhaitons mettre en lumière leur histoire, leur expérience et leur point de vue. En favorisant le dialogue et le lien social, nous espérons contribuer à lutter contre l'isolement et permettre à chacun de s'exprimer, d'être écouté et valorisé. Au plaisir de partager cette belle aventure humaine avec vous. Merci.
2: Bonjour, c'est Océane, je suis élève au lycée Brosseau-Blanchot à Saint-Nazaire. Je suis en première ASSP, accompagnement soins et services à la personne. Et dans ce cadre, je vais en stage d'un mois au sein de l'EHPAD Camille Claudel. Là, je suis avec une résidente. Bonjour, nous allons commencer par parler d'école. C'était comment l'école à votre époque ?
3: Ah, c'était bien, moi j'aimais bien l'école.
2: Est-ce que l'école à votre époque était mixte ?
3: Non, les filles et les garçons, ils avaient l'école des garçons et l'école des filles.
2: D'un côté les garçons et d'un côté les filles, c'est ça ? Quel matériel scolaire aviez-vous ?
3: Bah, les cahiers, les crayons, l'équerre, la règle, gomme, tout ce qu'il fallait pour écrire. Et puis, et buvard et tout, parce qu'on écrivait à l'encre, ah oui. À la plume. Mmh. Il fallait des buvards.
2: Comment ça se passait, les études à votre époque ?
3: Ah ben, je restais à l'étude, mais on faisait pas nos devoirs, on faisait des devoirs supplémentaires. Les devoirs, c'était à la maison.
2: Est-ce que vous avez des uniformes, vous ?
3: Non, pas du tout. Vous avez... Chacun s'habillait comme il voulait.
2: Vous m'avez dit que vous avez des blouses.
3: On fallait une blouse.
2: Maintenant, on va parler de la mode, si ça vous va. Est-ce que vous aimez la mode, vous ?
3: Oui.
2: Beaucoup ?
3: Beaucoup.
2: Vous m'avez dit que votre mère, elle était...
3: Couturière.
2: Ah oui. Elle vous faisait beaucoup de vêtements ?
3: Vêtements, oui. Des ensembles, des robes, des jupes.
2: C'était comment la mode quand vous étiez adolescente ? Vous portiez quoi ?
3: Ah ben, il y a eu les mini-jupes, je sais pas, devais avoir 16 ans à peu près, les mini-jupes.
2: Est-ce que vous portiez beaucoup de couleurs ?
3: Oui, j'aimais bien les couleurs, oui.
2: Quelle couleur ?
3: Ah, le rouge, c'est ma couleur préférée.
2: Le rouge ?
3: Oui.
2: Je vois ça dans votre chambre. Est-ce qu'il y a des périodes qui vous ont plu en termes de mode ?
3: Oh, de mode... Bah, j'aimais bien les mini-jupes, pas trop les pantalons. Les pantalons pattes d'éléphant, j'avais horreur, c'était affreux.
2: Ouais, bah nous maintenant c'est ça, les pattes d'éléphant, comme
3: moi,
2: vous dites.
3: C'est affreux.
2: Vous portez quoi comme chaussures ?
3: Des talons aiguilles.
2: Ah, les talons aiguilles ?
3: Ah oui.
2: Ah, nous maintenant c'est les campus, les tours. Hein.
3: Des gros bottes-tiens.
2: Oui, c'est ça. Est-ce que vous aimez la mode actuelle et est-ce que vous aimeriez porter ce qu'ils ont les jeunes ?
3: Oh, bah oui. Moi, je suivais la mode, alors...
2: Vous aimeriez que vous portez ce qu'on porte actuellement, les jeunes ?
3: Oui, pourquoi pas, oui.
2: Oui, pourquoi pas.
3: Oui.
2: Je voulais maintenant vous parler de la technologie avec vous. Quelle technologie ou quelle nouvelle invention ont changé votre mode de vie ? Est-ce que vous avez un téléphone comme ça, là ?
3: Un portable ? Non, j'ai pas. Non, non, non, j'en ai jamais voulu.
2: Vous avez
3: pas eu
2: ça ?
3: Non, non, non.
2: Vous avez des téléphones... Comme
3: ma sœur m'en avait apporté un, hein, je sais pas, c'est ma peau qu'il est.
2: Ben voilà, c'est tout pour ce petit quiz. Je vous remercie.
3: De rien.
2: Et voilà. Merci d'avoir discuté avec moi et merci à l'EHPAD de Camille Claudel pour son accueil.

0: empire, espère.
1: Non, mais de toute façon, je suis pas comme ça.

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5: Direction le collège Anita Conti, en compagnie de Raphaël, Rémi, Léo, Xander et Donatello. Et tous les cinq vont tenter de découvrir la définition du mot prolégomène. Alors les garçons, est-ce que vous avez une idée pour prolégomène? Raphaël.
6: Je pense que c'est un animal.
5: Un animal de quel type?
6: Je sais pas, un oiseau.
5: Un oiseau qui vivrait par chez nous?
6: Non.
5: Et petit ou gros oiseau? Est-ce que c'est plutôt du genre du moineau ou plutôt un aigle?
6: Un aigle plutôt.
5: Ah oui, d'accord. Donc pas trop par chez nous?
6: Non.
5: Ok, très bien. Nous avons donc un aigle qui vit on ne sait pas trop où, mais pas par chez nous. Xander.
7: Moi, je pense que c'est un mâcheur de chewing-gum pro.
5: Un mâcheur de chewing-gum professionnel? Ah, ça, c'est cool. Ou pas, je sais pas. C'est un métier qui te tenterait, toi?
8: Oui.
5: Ah oui, d'accord. On doit s'ennuyer un peu des fois, non?

0: Complètement.
1: Et ça doit être douloureux au bout d'un moment.
0: Très, avec les caries.
1: Et ça te plaît, toi? Tu vois, un métier où on s'ennuie, qui est douloureux et où on a des caries, tu trouves ça chouette?
0: Oui.
1: D'accord, belle perspective. Sympa. Est-ce que vous avez d'autres idées pour prolégomène, Rémi?
2: Moi, je dirais que c'est un insecte qui est plutôt gros et qui vit dans la jungle.
1: D'accord, je vais pas l'aimer si c'est un gros insecte. Voilà, il pique ou il fait des trucs comme ça?
2: Oui, il pique.
1: Ah, et c'est dangereux?
2: Oui.
1: On peut en mourir?
2: Non.
1: Ah non, quand même pas.
2: Non.
1: Très bien. D'autres idées pour prolégomène, Donatello?
3: Je pense que c'est un dinosaure qui ressemble au T-Rex.
1: D'accord, donc là, je ne te ferai pas l'affront de demander s'il existe toujours.
3: Non.
1: Bien évidemment. D'accord. Donc, quand même, plutôt un gros dinosaure.
3: Oui.
1: Ok. Donc, plein d'idées. Ça se tourne quand même pas mal du côté des animaux et des chewing-gums. Léo, est-ce que toi, t'as une idée?
4: Je dirais peut-être un animal qui est imaginaire un peu, comme si quand on l'avait dans les rêves.
1: Est-ce que ça viendrait d'un livre ou d'un film ou est-ce que non, c'est tous les animaux imaginaires seraient des prolégomènes?
4: Bah, ça peut être tous, c'est dans les rêves par exemple.
1: Et tu rêves toi de prolégomènes?
4: Bah non, parce que je sais pas à quoi ça peut ressembler si ça existe.
1: D'accord. D'autres idées pour ce mot? Léo?
4: Bah, on dirait aussi une forme peut-être qui a été fusionnée. Enfin, je sais pas, prolégomène, ça fait penser un peu à une forme.
1: D'accord, donc il y aurait le rond, le carré, le losange, le triangle et il pourrait y avoir le prolégomène.
4: Bah oui, ça pourrait être possible.
1: Bah pourquoi pas, moi j'aime bien cette idée de la forme géométrique. Rémi?
2: À mon avis, ce serait plus une sorte de statue qui se trouve dans les environs un peu grands, comme en Russie. Ce serait une forme, comme dit Léo, une forme un peu spéciale.
1: D'accord, une statue, mais qui a une forme un peu spéciale, genre en Russie.
2: Oui.
1: Très bien, j'aime bien aussi cette idée. Bien évidemment, messieurs, je suis désolée de vous annoncer que vous êtes mais complètement à côté de la plaque. Mais complètement. Prolégomène, c'est une longue introduction placée en tête d'un ouvrage qui contient les notions préliminaires nécessaires à sa compréhension. C'est ce qu'on pourrait appeler également un préambule, une explication préliminaire, une entrée en matière. Donc finalement, dans une prochaine rédaction, hein, vous pourrez donc faire des prolégomènes à la place d'une introduction. Sympa, non?
3: Oui.
1: Je suis sûre que si tu dis à ton professeur que tu n'as pas fait qu'une vulgaire introduction, mais des prolégomènes, là, je pense que ça mérite déjà 10 points, non?
4: Je vais demander un dictionnaire, je pense.
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8: Bonjour, nous sommes les élèves du pôle insertion arrivant au lycée Aristide Briand, une classe pour les élèves qui viennent d'arriver en France. Cette année, nous avons un projet avec la Radio Tribu. L'idée est de parler de notre parcours et de nos projets futurs en France.
9: Je m'appelle Raphaël Adolphe. Je viens de la République démocratique du Congo et j'ai 17 ans. Je vais expliquer comment je dois m'habituer à la culture française qui est différente de la culture congolaise. L'ambiance congolaise est très différente de l'ambiance française parce que moi, je vois que la France est un pays où les gens vivent de manière plus calme et plus organisée. La vie au Congo-Kinshasa est plus animée que la France et les gens sont sociables. Notre culture est plus vivante, animée, bruyante, avec beaucoup de musique et de danse congolaise. C'est ce qui me manque le plus avec la sape. La sape, c'est notre façon de bien s'habiller. Mais ici, je me sens enfin en sécurité. Parfois, je pense au pays et ça me rend triste. Alors, j'écoute de la musique et je me concentre sur mes projets en France. D'abord, apprendre la plomberie et plus tard, faire de la cybersécurité.
10: Merci à la radio de la tribu de nous avoir accordé ce moment pour parler de nous. C'était les élèves du pôle insertion arrivant de Saint-Nazaire, du lycée Aristide Briand.

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3: Bonjour à toutes et tous. La canicule s'éloigne. Seuls 5 départements restent aujourd'hui en vigilance orange. Ceux de Corse, les Alpes-Maritimes, les Alpes de Haute-Provence et le Var, où l'on pourrait avoir localement jusqu'à 40 degrés cet après-midi. Un peu de répit sur le reste du pays, mais il pourrait être de courte durée. Météo France estime probable un scénario de forte chaleur à partir de la semaine prochaine, mais reste prudent sur son intensité. Et une partie du gouvernement se retrouve en fin de journée. Nouvelle cellule de crise interministérielle pour tirer un retour d'expérience de cette canicule sans précédent, mais aussi, selon Matignon, pour évoquer la préparation et l'anticipation d'éventuels nouveaux épisodes. Dans l'actualité également, il s'oppose toujours au projet de loi sur la justice criminelle. Avocats et magistrats mobilisés pour une journée justice pénale morte. De nombreuses audiences sont annulées et des rassemblements sont prévus devant les tribunaux. Le texte porté par le garde des Sceaux, Gérald Darmanin, revient devant l'Assemblée nationale à partir de demain. Du côté du Sénat, la proposition de loi sur l'ultra fast fashion doit être votée cet après-midi. Dernière étape avant l'adoption définitive du texte qui cible les géants du commerce textile en ligne comme Shein et Temu. Parmi les mesures, un malus financier pour chaque produit et l'interdiction des publicités pour ces marques. Le rappeur Doom se jugeait pour violence conjugale cet après-midi. Il doit comparaître devant le tribunal correctionnel de Paris pour ses faits commis sur l'actrice Adèle Exarchopoulos. Elle a dénoncé ces violences qui ont eu lieu entre 2017 et 2025. Dooms avait aussi été condamné à 8 mois de prison avec sursis en février dernier pour des violences sur sa compagne actuelle. Et puis dernière séance d'entraînement à New York ce soir pour l'équipe de France. Les Bleus préparent leur 16e de finale de demain contre la Suède. Didier Deschamps sera de retour sur le banc. Et 3 matchs sont à suivre ce soir et cette nuit dans cette Coupe du Monde. Brésil-Japon, Allemagne-Paraguay et les Pays-Bas contre le Maroc. Bon début d'après-midi.
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6: Bienvenue sur la radio La Tribu, c'est Jean. Vendredi, les premières épreuves du brevet ont eu lieu. 895 240 élèves sont inscrits au DNB par l'Académie nantaise. Nous avons posé 2-3 questions à la sortie du lycée Sainte-Thérèse.

0: mon été. C'est si j'ai mon brevet avec une bonne mention, je vais passer un bon été.
1: Selon vous, à quoi va vous servir le brevet par la suite ?
2: Avant tout, pour moi, le brevet, c'est avant tout très symbolique. Ça n'a pas vraiment de valeur. Par exemple, si je le mets dans... Si je le dis à mon employeur, quand je serai plus grand, imaginons, il en aura un peu rien à faire du brevet, je pense. Il s'en fiche un petit peu, c'est pas vraiment ce qu'on dit. En fait, le brevet, pour moi, c'est très symbolique. Ça n'a vraiment pas de valeur. C'est pas ce qui va définir si tu vas passer en seconde ou pas. Par contre, à partir de l'année prochaine, il me semble que là, ça va devenir essentiel pour passer en seconde.
3: Et pensez-vous que vous êtes évalué justement ?
4: Oui.
3: Ok, bah merci.
1: Le brevet s'achève ce mardi matin avec les épreuves scientifiques.
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8: Trois candidats dans un mouchoir de poche, mais on se régale. C'est du beau jeu, ça. Regarde.
9: Le soprano Paul Mirabel, Squeezie McFly et Carlito.
8: Pardon ? Quelle est votre réponse ?
9: Marlène Schiappa, Lady Gaga, Omar Sy, Clara Luciani, Nicki Minaj, Florence Foresti, Taylor Swift, Mbappé, Emmanuel Macron, Donald Trump, Damso, Marion Cotillard, Katy Perry, Charles Leclerc, Léon Marchand, Angèle, Lenny Kravitz, Greta Thunberg, François Hollande, Philippe Etchebest, Billy Eilish, Wendy Renard, Nikos Aliagas, Barack Obama, Cyril Lignac, Teddy Riner, Julien Doré-Loine, Thomas Pesquet, Harry Potter, Yann Barthès, Inox, Tag, Lena, Situation, Adeline Champ, Brad Pitt.
8: Attention. Top 1912, quelle émission animalière ? Voici les principaux dirigeants massacrés par un animateur dont le véritable prénom est Ronan. Bien joué, 3 points.
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10: Attention, ce sont de fausses interviews.
11: Bonjour, je suis donc journaliste, reporter radio. Quel est votre prénom et votre nom de famille ?
12: Jean-Luc.
11: Jean-Luc comment ?
12: Fleischmann.
11: Jean-Luc Lachemin. Je me nomme Iris et j'ai 18 ans. Et quel est votre métier ?
12: Je suis scientifique, un peu fou.
11: Vous êtes conscient que vous êtes faux ?
12: Oui.
11: J'aimerais comprendre quel genre de créature, genre Frankenstein ou plutôt un vampire ou un zombie ou vous voyez ?
12: Un humain mi-animal, genre mélangé avec un rat.
11: Pourquoi nous sommes là aujourd'hui ? C'est pour parler de quoi ?
5: C'est vous qui faites l'interview normalement, non ?
11: Elle est où, votre pâtisserie ?
12: À Saint-Nazaire, auprès du port.
11: Le but de cette interview, ça va être de vous demander quels sont vos projets pour la ville de Saint-Nazaire. Parce que Guérande, c'est près de Saint-Nazaire, mais qu'en est-il pour le sel de Guérande qui est produit ? Allez-vous augmenter l'économie ou arrêter le marché de ces petits marais ?
12: Non, je vais pas arrêter. Je vais peut-être faire payer plus cher.
11: Pour faire le dessert fou, j'imagine que vous avez dû faire des études. J'aimerais savoir depuis combien de temps vous cuisinez ?
12: Depuis bientôt 15 ans.
11: D'accord, et vous comptez toujours garder les indices géographiques protégés, les IGP et les labels, pour éviter que du coup on usurpasse vos produits de qualité de ce petit or blanc.
12: Oui.
11: Une autre petite question, il est composé de quoi ?
12: De chantilly, de vanille et de pépites de chocolat. Et vous avez découvert quoi ?
5: J'ai découvert une larme de lune. C'est une larme qui vient de la lune. En fait, elle est tombée de la lune et elle est allée par terre.
11: J'aimerais comprendre pourquoi votre labo a explosé.
5: Je viens de faire une découverte exceptionnelle dans la ville où j'habite.
11: Et vous habitez où ?
5: J'habite à Drancy.
11: Bon bah voilà, j'imagine que c'était tout. Hein, qu'est-ce qui nous donne en général envie de le manger, ce nazérien ?
12: Il est beau.
11: D'accord, très bien. J'ai juste une petite question à vous poser. L'ingrédient secret que vous ne voulez pas révéler au public ?
12: Bah, je vais pas vous le dire.
11: Pourquoi vous êtes-vous présenté en fait ?
12: Pour améliorer la qualité de vie de Saint-Nazaire.
11: Bon bah, au plaisir de vous revoir et j'espère que j'aurai l'occasion de le goûter. Merci beaucoup, Amy Froger.

0: Bonjour, nous sommes les élèves de la première ASSP, accompagnement du soin et service à la personne, du lycée professionnel Brosseau-Blanchot. Actuellement en période de formation en milieu professionnel, dans le cadre de notre formation, nous menons un projet intergénérationnel en partenariat avec des résidents de l'EHPAD et des personnes en situation de handicap, ainsi qu'avec la radio La Tribu. Ce projet a pour objectif de créer des échanges entre les générations et de donner la parole à des personnes dont les témoignages sont parfois peu entendus. À travers des interviews, des discussions et des émissions radio, nous souhaitons mettre en lumière leur histoire, leur expérience et leur point de vue. En favorisant le dialogue et le lien social, nous espérons contribuer à lutter contre l'isolement et permettre à chacun de s'exprimer, d'être écouté et valorisé. Au plaisir de partager cette belle aventure humaine avec vous. Merci.
1: Bonjour à toutes et à tous, vous êtes avec Luna Mendy Cordier en première ASSP, donc accompagnement soins et services à la personne, et bienvenue à notre émission d'aujourd'hui. Nous avons le plaisir d'accueillir une invitée spéciale, Madame Paré. Alors installez-vous confortablement, ouvrez grand vos oreilles, car dans un instant, Madame Paré nous ouvre la porte de sa mémoire pour partager avec nous un chapitre de son existence. Bonjour Madame Paré.
2: Bonjour Madame.
1: Alors, vous pouvez nous dire quand est-ce que vous êtes née?
2: Je suis née à Nantes et... Attendez. Je me rappelle plus.
1: C'est pas grave. Donc vous êtes née à Nantes?
2: À Nantes.
1: C'était bien?
2: Oui.
1: D'accord. Alors, maintenant, vous pourriez nous dire comment vous pourrez décrire vos parents?
2: Ils étaient gentils.
1: Ils étaient gentils?
2: Oui.
1: Ils vous offraient plein de petits cadeaux?
2: Oui.
1: Et vous, vous étiez une gentille petite fille?
2: Oui.
1: Est-ce que vous aviez des frères et sœurs?
2: Oui.
1: Combien?
2: Nous étions 12 enfants.
1: 12? Et combien de frères et combien de sœurs?
2: Autant, la moitié chacun.
1: Ah, donc 6 frères, 6 sœurs.
2: Sœurs, oui.
1: Vous pouvez nous raconter un souvenir de votre enfance qui vous rend heureuse au jour d'aujourd'hui?
2: Oh non.
1: Vous pourriez pas nous raconter? Vous vous en souvenez pas d'au moins un tout petit?
2: Non.
1: D'accord, c'est pas grave. Et dans quel domaine vous travailliez avant?
2: Je travaillais comment ça s'appelle déjà?
1: Prenez votre temps, il y a le temps.
2: Au champ de Mars.
1: Et qu'est-ce que c'est? Vous pourriez nous raconter?
2: Oui, c'était comment? Oh mince, je me rappelle plus encore.
1: Vous souvenez pas qu'est-ce que vous faisiez dans cette profession-là?
2: C'était chez un monsieur.
1: Ouais.
2: Il s'appelait monsieur, je me rappelle même plus.
1: C'est pas grave.
2: C'est tout.
1: C'est tout, d'accord. Est-ce que vous avez fondé une famille?
2: Oui.
1: Oui?
2: Oui.
1: Vous avez des enfants?
2: Oui.
1: Combien?
2: 2.
1: Et leur prénom, vous en souvenez?
2: Oui.
1: Vous pouvez nous le dire?
2: Fabrice et Christophe.
1: Et quel âge ils ont, vous savez?
2: Oui, maintenant ils sont...
1: Plus grands que moi?
2: Oh ben oui.
1: Ils ont des enfants?
2: Je crois.
1: D'accord. Et vous savez quel métier ils font ou pas?
2: Non.
1: D'accord, c'est pas grave. Donc, est-ce que vous avez un conjoint?
2: Un conjoint, oui.
1: Comment il s'appelle?
2: Oh mince.
1: Et vous viviez avec lui depuis combien de temps?
2: Oh, on a bien vécu 20 ans.
1: Ah oui, quand même. Et vous avez eu 2 beaux enfants?
2: Oui.
1: Et vous êtes mariée?
2: Oui.
1: Oui? Il y avait du monde à votre mariage?
2: Oui.
1: Vous pouvez peut-être nous raconter les plus beaux moments de votre vie? Je sais pas. Vous n'avez pas un souvenir, un beau moment? Qu'est-ce qui s'est passé? Qu'est-ce qui vous a rendu heureuse ou quelque chose comme ça?
2: Non, j'en ai pas.
1: Pas un seul?
2: Non.
1: Là, vous savez où vous êtes?
2: Non, je sais pas où je suis.
1: Vous êtes à la maison de retraite.
2: Ah bon?
1: Ouais. Et j'ai remarqué que vous aimez beaucoup sortir fumer. C'est votre passe-temps préféré, ça, non?
2: Oui, c'est ça, oui.
1: Vous aimez beaucoup sortir, prendre l'air, c'est ça?
2: Oui.
1: Est-ce que vous pourriez la faire marcher votre petite mémoire et nous raconter un petit morceau d'une chanson que vous connaissez? Une toute petite que vous avez peut-être appris à l'école ou même chez vous?
2: Oh, j'en connais une, mais je me rappelle plus du tout.
1: Et même pas du titre de la chanson?
2: Non.
1: Même pas l'air de la chanson?
2: Non.
1: Bon, c'est pas grave. Et même pas le... Vous savez même pas qui est-ce qui l'a chanté?
2: Si, je sais, mais je me rappelle plus.
1: Ah, c'est pas grave, ça arrive. Moi aussi, des fois, j'oublie des trucs. Et maintenant, question un peu plus... un peu plus intime. Est-ce que vous avez une religion?
2: Oui, je suis chrétienne.
1: D'accord, chrétienne. Et est-ce que quand vous étiez petite, vous avez exercé votre foi?
2: Oui.
1: Vous avez été baptisée?
2: Oui.
1: Ah, vous vous souvenez du nom de l'église?
2: Oui, c'était à Saint-Michel.
1: Ah, c'est pas très très loin.
2: Non.
1: Et c'était bien, vous avez des petits souvenirs?
2: Oui, j'ai des bons souvenirs là-bas.
1: Bah racontez-moi alors.
2: J'étais vraiment petite, oui.
1: Ah, bah comme moi. Toute petite, on s'en souvient plus du tout.
2: Oui.
1: J'ai aussi remarqué, vous aimez beaucoup qu'on prenne soin de vous, non, de vos cheveux. Ils sont beaux et longs en plus.
2: Ben oui, parce que je les ai jamais coupés.
1: Jamais coupés. Vous avez des jalouses à l'école, non?
2: Comment?
1: Vous aviez pas des jalouses à l'école qui voulaient que vous coupiez vos cheveux?
2: Si.
1: Et les petits et les garçons, ils étaient pas amoureux de vous et de vos cheveux?
2: Oui.
1: Bah merci beaucoup. Vous dites au revoir.
2: Au revoir madame.
1: Au revoir la radio, la tribu. Est-ce que vous avez... Attends, juste avant de dire au revoir, est-ce que vous avez une petite chanson que vous voulez qu'on mette en fond pour la radio?
2: Oh non.
1: Est-ce que vous avez un petit message à faire passer aux jeunes de nos jours?
2: Vous, parce que vous êtes très gentil.
1: Ah bon, je suis gentille?
2: Oui.
1: Merci beaucoup. Et qu'est-ce que vous pourriez me dire après pour moi dans le futur?
2: Ouais, dans le futur.
1: À moi.
2: Ben, il faut écouter à votre tête.
1: D'accord, merci beaucoup, Madame Paré.
2: Oui.
1: Au revoir.
2: Au revoir, Madame.
1: Donc, c'était Madame Paré sur la radio La Tribu.
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1: Qu'est-ce qu'il fait? Qu'est-ce qu'il a? Qui c'est celui-là?
2: Et Kitty, Toin et Malo, tous les trois collégiens, Albert Vincent, vont tenter de découvrir qui est ou qui était Alessandro Volta. Malo.
3: Volta, c'est pas une marque de voiture.
2: Et alors, qui serait cet Alessandro Volta?
3: Le créateur de la marque de voiture.
2: Très bien. Titouan.
4: Peut-être en rapport avec l'électricité, le voltage. Volta et voltage, ça se ressemble.
2: Et alors, il aurait fait quoi, ce monsieur ou cette dame?
4: Il aurait découvert que l'électricité a plusieurs puissances ou quelque chose sur l'électricité.
2: Quelque chose sur l'électricité. Tu te mouilles pas trop, là.
4: Et qu'avec de l'électricité, on peut faire chauffer ou allumer. Ou qu'ils auraient découvert que l'électricité, ça peut être utile. Ça peut faire mal, mais ça peut aussi servir à plein de choses.
2: Et qui?
5: Moi, je suis plus fait des titans, mais il aurait découvert les... Enfin, il aurait créé des volts.
2: D'accord. Et alors, comment aurait-il fait?
5: Ça, je sais pas.
2: Malo.
6: Il aurait inventé le mot volt.
2: Ah oui, et alors pourquoi on n'invente pas un mot comme ça? Il y aurait peut-être quelque chose derrière le mot.
3: Peut-être qu'il aurait aidé à trouver le volt ou qu'il aurait rapporté le volt en France.
2: Et qu'est-ce que c'est que le volt?
3: C'est l'intensité de la puissance de... c'est la puissance du courant.
2: Dis-toi.
4: Ce serait un scientifique qui aurait découvert l'électricité et qui aurait peut-être découvert qu'on peut faire de la... Un malade, on pourrait le soigner avec de l'électricité pour activer un organe qu'il aurait découvert cette technique. Défibrillateur.
2: D'accord, donc Alessandro Volta, le créateur du défibrillateur, on aurait autre chose?
5: Un écrivain.
2: Qui aurait écrit quoi?
5: Des romans policiers,
2: il serait de quelle origine?
5: Un truc bien paumé pour qu'on ne sait pas.
2: D'accord, je vous ai choisi un écrivain bien peu connu, c'est ça.
5: Voilà, c'est ça.
2: D'accord, très bien. Titouan.
4: Moi, je pense que si c'est un écrivain, ce serait un russe.
2: Pourquoi?
4: Parce que chez Alessandro Volta, ça me fait penser à la Russie.
2: Et qui?
5: Autrichien.
2: Autrichien, donc un écrivain russe ou autrichien, auteur de romans policiers. Dis-toi.
4: C'est un peu sur l'idée de Malo, ce serait peut-être un pilote de voiture qui aurait gagné une course et qui serait devenu célèbre, mais qu'on ne connaît pas trop.
2: D'accord, alors pilote de quel style de voiture? Plutôt Formule 1, plutôt Racing, plutôt...
4: Formule 1. Ou vieille voiture comme les premières courses des 24 heures du Mans, des vieilles voitures... Un champion qui aurait gagné, par exemple, les premières 24 heures du Mans ou quelque chose comme ça.
2: Ah oui, pas bête aussi. D'accord, très bien. Donc, on est dans les voitures, dans l'électricité également dans l'auteur de romans policiers. Eh bien, messieurs,
5: vous êtes à côté de la plaque.
2: Eh ben non, pas du tout.
5: Ah bon?
2: Eh ben non, et qui? Alessandro Volta, le comte Alessandro Giuseppe Antonio Anastasio Volta, de son nom complet, est un physicien italien né le 18 février 1745 et décédé le 5 mars 1827. Le physicien italien Alessandro Volta présente à l'Institut de France le premier appareil produisant un courant électrique continu, la pile voltaïque, la première pile électrique. En 1801, il présente son invention à Napoléon Bonaparte. Ce dernier est subjugué. Il lui fait décerner une médaille d'or et le nomme comte. Son nom a été donné ensuite à une unité de mesure, le célèbre volt. Bravo les gars, vous n'étiez pas très loin. Vous n'y étiez pas tout à fait, mais vous n'étiez pas très loin.
5: Je suis fière de moi.
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8: Bonjour, nous sommes les élèves du pôle insertion arrivant au lycée Aristide Briand, une classe pour les élèves qui viennent d'arriver en France. Cette année, nous avons un projet avec la Radio Tribu. L'idée est de parler de notre parcours et de nos projets futurs en France. Je m'appelle Alcini Kaba, j'ai 16 ans, je viens de Guinée-Conakry. Je suis élève d'IPIA, qui veut dire pôle insertion arrivant, pour aider à tout. Je suis un jeune vraiment passionné de football. Je tiens vraiment au foot, c'est ma passion. Je suis parti au Danemark au mois de juillet pour jouer au foot. Mais en raison de l'obsession que j'ai pour le foot et en particulier pour le journalisme sportif, j'ai finalement très rapidement décidé de venir en France parce que je viens d'un pays francophone. Je suis donc arrivé en août 2025 à Nantes, France Terre d'Asile, où je suis resté 2 mois. Les éducateurs de France Terre d'Asile sont vraiment très gentils, accueillants et sympas. J'ai partagé ma passion du football et du journalisme sportif avec eux. Le département de Loire-Atlantique m'a transféré à Guérande pour commencer une nouvelle vie. Je suis pris en charge par les Samna de Guérande, qui sont vraiment gentils. Ils sont plus que des parents pour moi. Ils m'ont donné un toit, à manger, des habits, ils m'ont scolarisé. Je ne manque de rien. Je vis super bien. Je pars à l'école du lundi au vendredi. Les cours se passent à merveille. Je suis attentif en classe. J'écoute, Je suis bien les cours parce que je vais étudier et finir mes études pour réaliser mon rêve de devenir journaliste sportif. J'ai vraiment envie de vous parler du journalisme sportif, de vous envoyer dans ce monde, de vous parler de ce qui m'anime dans ce métier, qui me fait rêver, de devenir commentateur. Parlons des commentateurs. J'ai deux idoles, François Marsal et Paul Tchoukriel de Canal+. Ils m'ont inspiré et m'ont fait aimer le monde du journalisme sportif. Ce sont les voix qui font vibrer nos soirées Ligue des Champions ou Premier League. Ces deux hommes sont la bande de son de nos plus grandes émotions footballistiques. Attention, ils ne forment pas un duo classique. Ils sont les maîtres d'orchestre, toujours accompagnés d'un consultant de haut niveau comme Christophe Jallet ou Sidney Govou. Nous allons décortiquer leur style. Commençons par Paul Tchoukriel. C'est l'énergie pure, l'incarnation de l'adrénaline. Sa signature, c'est cette capacité unique à faire exploser les micros sur une occasion brillante. Il est le raconteur d'histoire qui vous tient par la main. Il donne l'impression d'être un 12e homme sur l'action. Cette passion est contagieuse, notamment sur les exploits français en Coupe d'Europe. C'est ce qu'on aime chez lui.
9: Vitinha s'apprête à frapper ce coup de pied arrêté. Le Portugais qui a choisi le deuxième poteau, tête de parter. Fabian Ruiz, elle est bonne, elle est fantastique. Celle de Fabian Ruiz, une frappe monstrueuse qui décide le rêve parisien. Paris mène 1-0, 28e minute de jeu.
8: Face à lui, François Marsal, le maître de la précision chirurgicale. Il nous régale, particulièrement sur la Premier League, où sa voix posée avec son sens de rythme donne une dimension épique à l'intensité anglaise. Sa force, placer l'info juste au moment qu'il faut et synthétiser le tout en une phrase percutante. Un exemple, son commentaire sur le doublé spectaculaire de Declan Rice face au Real Madrid. Écoutez.
10: Declan Rice s'élance. Oh, ici le coup de canon est une tradition. Et dans un match de Ligue des Champions, cela prend une autre dimension. Le canonnier s'appelle Declan Rice. 1-0 pour Arsenal.
8: Il ne se contente pas de crier. Il cadre l'exploit. Il souligne la beauté de l'action. Et il transforme l'émotion en analyse technique mémorable. Son calme professionnel est sa force. Canal+ a trouvé un équilibre parfait. Tchoukriel vous fait vibrer, il est l'étincelle. Marsal vous fait comprendre, il est l'encre du savoir. Leur complémentarité est ce qui fait la force du commentaire français. Mon rêve le plus ardent, c'est de les rencontrer et de devenir comme eux. Ce sera un grand plaisir de rencontrer ces deux légendes du commentaire français. J'espère aussi qu'un jour, j'inspirerai des jeunes comme moi, comme je le suis aujourd'hui.
11: Merci à la radio de la tribu de nous avoir accordé ce moment pour parler de nous. C'était les élèves du pôle insertion arrivant de Saint-Nazaire, du lycée Aristide Briand.
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mesdames, messieurs, j'espère qu'en écoutant ce beau disque, vous ne vous êtes pas ennuyés. Je l'espère. Je dis de ce beau disque parce qu'il a été enregistré par des techniciens vraiment consciencieux.

0: 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On ne peut pas douter d'une chose évidente, et ça c'est évident, car je voulais ne pas m'abandonner comme un simple rêveur.
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0: Je suis un peu comme un forçat qui parlerait de liberté, et je voudrais en vérité parler avec plus d'éloquence de ma nouvelle connaissance, mais je ne trouve rien sinon que c'est bien ça. 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
5: Bonsoir à tous. Le chantier de l'A69 est bien légal. Le Conseil d'État a tranché. Il rejette les pourvois des opposants à l'autoroute sur l'autorisation environnementale du projet, marquant ainsi la fin d'une bataille judiciaire de plusieurs années. Le collectif La Voie est libre, opposé à l'A69, dénonce une décision de déni climatique par la plus haute sphère du pouvoir juridique. L'autoroute entre Toulouse et Castres, dont une portion est accessible depuis début juin, doit ouvrir entièrement mi-octobre. Encore 5 départements du Sud-Est en vigilance orange canicule. Elle sera levée demain matin sur les Alpes de Haute-Provence, mais l'alerte restera en place sur la Haute-Corse, la Corse du Sud, les Alpes-Maritimes, le Var, où l'on a plus de 38 degrés dans l'intérieur cet après-midi. La baisse des températures est prévue pour jeudi, selon Météo France. Et une réunion de crise doit débuter d'ici une heure, place Beauvau, pour tirer un retour d'expérience de cette canicule historique, mais aussi, selon Matignon, pour évoquer la préparation et l'anticipation d'éventuels nouveaux épisodes. Le prochain pourrait arriver dès la semaine prochaine, selon Météo France, qui estime probable un scénario de forte chaleur, mais reste toutefois prudent sur son intensité. Le rappeur Doom se jugeait pour violence conjugale au tribunal correctionnel de Paris cet après-midi. Il est accusé par son ex-compagne Adèle Exarchopoulos. L'actrice est présente à l'audience. Elle avait porté plainte contre lui en octobre 2024. Doom a aussi été condamné à 8 mois de prison avec sursis en février dernier pour des violences commises sur sa compagne actuelle. En Allemagne, le suspect principal d'une fusillade arrêté et placé en garde à vue. Il aurait tiré sur plusieurs personnes dans un foyer de jeunes d'une commune près d'Hambourg, au nord du pays. Le premier bilan faisait état de 5 morts et de plusieurs blessés. Et puis dernière séance d'entraînement à New York ce soir pour l'équipe de France de foot. Les Bleus préparent leur 16e de finale de Coupe du Monde contre la Suède. Didier Deschamps sera de retour sur le banc. En attendant, 3 matchs à suivre ce soir et cette nuit. Brésil-Japon, Allemagne-Paraguay et Pays-Bas-Maroc. C'est la fin de ce flash. Bonne fin d'après-midi.
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6: Bienvenue sur la radio La Tribu, c'est Jean. Vendredi, les premières épreuves du brevet ont eu lieu. 895 240 élèves sont inscrits au DNB par l'Académie Nantaise. Nous avons posé 2-3 questions à la sortie du lycée Sainte-Thérèse à Saint-Nazaire et on écoute leur réaction tout de suite.
7: Qu'est-ce que représente le brevet pour toi?
8: Une étape assez importante, c'est un examen en soi, c'est un examen comme un autre, mais enfin, moi j'aimerais bien l'avoir juste pour moi.
9: Qu'est-ce que tu pourrais changer au brevet si tu pouvais changer?
10: Peut-être la durée des épreuves qui durent plus de 3 heures parce qu'après c'est long. Et avec, bon, aujourd'hui ça passe, mais avec les chaleurs qu'on a eu ce week-end, ça aurait pu être vraiment très très long. Étant donné qu'il n'y a pas de pause en plus, c'est difficile.
7: Et pensez-vous que vous êtes évalué justement?
11: Oui. En soi, oui, on est évalué justement, comme tout le monde a les mêmes ordres. Donc oui, c'est justement.
7: Que représente le brevet pour vous?
11: Mon été. C'est, si j'ai mon brevet avec une bonne mention, je vais passer un bon été.
6: Selon vous, à quoi va vous servir le brevet par la suite?
12: Avant tout, pour moi, le brevet, c'est avant tout très symbolique. Ça n'a pas vraiment de valeur. Par exemple, si je le mets dans... Si je le dis à mon employeur, quand je serai plus grand, imaginons, il n'en aura un peu rien à faire du brevet, je pense. Il s'en fiche un petit peu, c'est pas vraiment ce qu'on dit. En fait, le brevet, pour moi, c'est très symbolique. Ça n'a vraiment pas de valeur. C'est pas ce qui va définir si tu vas passer en seconde ou pas. Par contre, à partir de l'année prochaine, il me semble que là, ça va devenir essentiel pour passer en seconde.
7: Et pensez-vous que vous êtes évalué justement?
11: Oui.
7: Ok, bah merci.
6: Le brevet s'achève ce mardi matin avec les épreuves scientifiques.
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4: Bonsoir à tous. Le gouvernement fait un premier bilan de cette canicule historique. Une réunion de crise débute au ministère de l'Intérieur avec le Premier ministre, notamment pour préparer les prochains épisodes. Ce soir, on a encore 5 départements du Sud-Est et de la Corse en vigilance orange canicule. Elle sera levée demain matin sur les Alpes de Haute-Provence. Et si la canicule a permis de faire le plein dans les salles de cinéma, plus d'1 350 000 entrées hier pour le premier jour de la fête du ciné, elle a aussi fait déserter les magasins. Les soldes d'été ont connu un démarrage catastrophique selon les commerçants. Le gouvernement a annoncé leur prolongation au-delà du 21 juillet, sans doute jusqu'au 28. L'épave de l'avion évacuée cet après-midi après le crash hier sur la commune de Tomblaine en Meurthe-et-Moselle. Accident qui a fait 11 morts. Les victimes sont en cours d'identification et les enquêteurs du BEA, le Bureau d'enquête et d'analyse pour la sécurité de l'aviation civile, sont sur place pour tenter de comprendre les raisons de cet accident. En bref, concernant la 69, le Conseil d'État valide l'autorisation environnementale. C'est donc un feu vert définitif pour l'autoroute après le rejet des recours des opposants. Le chantier, lui, se poursuit. La mobilisation ne faiblit pas. Ce soir encore, de nombreux rassemblements sont organisés devant les tribunaux pour dénoncer les dysfonctionnements après l'affaire Liana. Une grande marche contre les violences sexuelles est aussi prévue samedi à Paris et partout en France. La proposition de loi sur l'ultra fast fashion votée cet après-midi au Sénat. Le texte qui cible les géants du commerce textile en ligne comme Chine est donc définitivement adopté. Il prévoit notamment un malus financier sur chaque produit et l'interdiction des publicités pour ces marques. Pour finir, le foot et la suite des 16e de finale de la Coupe du Monde. À 19h, le Brésil affronte le Japon, suivi de l'Allemagne face au Paraguay. Et le vainqueur sera potentiellement le prochain adversaire des Bleus. Eux joueront leur place en 8e de finale demain soir contre la Suède. Voilà pour l'info. Bonne fin de journée.
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7: Bienvenue sur la radio La Tribu, c'est Jean. Vendredi, les premières épreuves du brevet ont eu lieu. 895 240 élèves sont inscrits au DNB par l'Académie Nantaise. Nous avons posé 2-3 questions à la sortie du lycée Sainte-Thérèse à Saint-Nazaire et on écoute leur réaction tout de suite.
8: Qu'est-ce que représente le brevet pour toi ?
9: Une étape assez importante, c'est un examen en soi, c'est un examen comme un autre, mais enfin, moi j'aimerais bien l'avoir juste pour moi.
10: Qu'est-ce que tu pourrais changer au brevet si tu pouvais changer ?
11: Peut-être la durée des épreuves qui durent plus de 3 heures parce qu'après c'est long. Et avec, bon, aujourd'hui ça passe, mais avec les chaleurs qu'on a eu ce week-end, ça aurait pu être vraiment très très long. Étant donné qu'il n'y a pas de pause en plus, c'est difficile.
8: Et pensez-vous que vous êtes évalué justement ?
12: Oui. En soi, oui, on est évalué justement, comme tout le monde a les mêmes ordres. Donc oui, c'est justement.
8: Que représente le brevet pour vous ?
12: Mon été. C'est, si j'ai mon brevet avec une bonne mention, je vais passer un bon été.
7: Selon vous, à quoi va vous servir le brevet par la suite ?
13: Avant tout, pour moi, le brevet, c'est avant tout très symbolique. Ça n'a pas vraiment de valeur. Par exemple, si je le mets dans... Si je le dis à mon employeur, quand je serai plus grand, imaginons, il en aura un peu rien à faire du brevet, je pense. Il s'en fiche un petit peu, c'est pas vraiment ce qu'on dit. En fait, le brevet, pour moi, c'est très symbolique. Ça n'a vraiment pas de valeur. C'est pas ce qui va définir si tu vas passer en seconde ou pas. Par contre, à partir de l'année prochaine, il me semble que là, ça va devenir essentiel pour passer en seconde.
8: Et pensez-vous que vous êtes évalué justement ?
12: Oui.
8: Ok, bah merci.
7: Le brevet s'achève ce mardi matin avec les épreuves scientifiques.
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5: Bonsoir à tous. La vigilance canicule reste de mise dans le sud-est de la France. Encore 5 départements sont placés en alerte orange ce lundi. Elle sera levée dès demain matin dans les Alpes de Haute-Provence, mais elle restera active en Haute-Corse, en Corse du Sud, dans les Alpes-Maritimes et dans le Var. Des territoires où les températures devraient encore grimper ce mardi. Le mercure devrait toutefois baisser à partir de jeudi, selon Météo France. Et conséquence de ces fortes chaleurs, c'est bien sûr le risque d'incendie. Notez que 8 départements seront en alerte orange demain. 6 basculeront en rouge avec un risque de feu très élevé à partir de mercredi. Les Pyrénées-Orientales, l'Aude, l'Hérault, le Gard, le Var et le Vaucluse. En parallèle, une réunion de crise se tient actuellement en place Beauvau. Objectif, tirer les enseignements de cet épisode caniculaire historique, mais aussi anticiper de nouvelles vagues de chaleur selon Matignon. Un nouvel épisode est jugé probable dès la semaine prochaine par Météo France, même si l'intensité reste encore incertaine. Des rassemblements partout en France ce soir devant les tribunaux. Comme chaque lundi, désormais, plusieurs collectifs appellent à manifester pour dénoncer les dysfonctionnements dans l'affaire Liana, cette jeune collégienne de 11 ans tuée dans le Gers. En parallèle, une grande marche contre les violences sexuelles est aussi prévue samedi prochain à Paris et partout en France. Dans le reste de l'actualité, une 6e victime recensée en Allemagne. Le bilan s'alourdit après cette fusillade mortelle à Stade dans le nord du pays. Ce lundi, plusieurs coups de feu ont éclaté dans un centre d'aide pour jeunes. Les 5 autres victimes, elles, sont majeures. Pour l'heure, 2 personnes ont été interpellées, dont le principal suspect. Une enquête est en cours. Et puis en foot, suite des phases finales de la Coupe du Monde. Deuxième affiche de ces 16e de finale ce soir avec un choc entre le Brésil et le Japon. Coup d'envoi imminent à 19h à Houston. À suivre à partir de 22h30, l'Allemagne défie le Paraguay. En attendant, pour l'équipe de France, ce sera demain face à la Suède. Bonne soirée à tous.
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7: Bienvenue sur la radio La Tribu, c'est Jean. Vendredi, les premières épreuves du brevet ont eu lieu. 895 240 élèves sont inscrits au DNB par l'Académie nantaise. Nous avons posé 2-3 questions à la sortie du lycée Sainte-Thérèse à Saint-Nazaire et on écoute leur réaction tout de suite.
8: Qu'est-ce que représente le brevet pour toi ?
9: Une étape assez importante, c'est un examen en soi, c'est un examen comme un autre, mais enfin, moi j'aimerais bien l'avoir juste pour moi.
10: Qu'est-ce que tu pourrais changer au brevet si tu pouvais changer ?
11: Peut-être la durée des épreuves qui durent plus de 3 heures parce qu'après c'est long. Et avec, bon, aujourd'hui ça passe, mais avec les chaleurs qu'on a eu ce week-end, ça aurait pu être vraiment très très long. Étant donné qu'il n'y a pas de pause en plus, c'est difficile.
8: Et pensez-vous que vous êtes évalué justement ?
12: Oui. En soi, oui, on est évalué justement, comme tout le monde a les mêmes ordres. Donc oui, c'est justement.
8: Que représente le brevet pour vous ?
12: Mon été. C'est si j'ai mon brevet avec une bonne mention, je vais passer un bon été.
7: Selon vous, à quoi va vous servir le brevet par la suite ?
13: Avant tout, pour moi, le brevet, c'est avant tout très symbolique. Ça n'a pas vraiment de valeur. Par exemple, si je le mets dans... Si je le dis à mon employeur quand je serai plus grand, imaginons, il en aura un peu rien à faire du brevet, je pense. Il s'en fiche un petit peu, c'est pas vraiment ce qu'on dit. En fait, le brevet pour moi c'est très symbolique, ça a vraiment pas de valeur. C'est pas ce qui va définir si tu vas passer en seconde ou pas. Par contre, à partir de l'année prochaine, il me semble que là ça va devenir essentiel pour passer en seconde.
8: Et pensez-vous que vous êtes évalué justement ?
12: Oui.
8: Ok, bah merci.
7: Le brevet s'achève ce mardi matin avec les épreuves scientifiques.
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Cosmic Dancer de T-Rex, groupe anglais de Mark Bolan. Ce titre est extrait de l'album Electric Warrior, sorti en 1971. Il fait également partie de la bande originale du film anglais Billy Elliot. Nick Cave participe à un album hommage justement au groupe T-Rex et propose cette reprise bouleversante, tout en retenue. Nick Cave, quoi.

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Ouais. 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

0: Voilà. Ce que mes frères gardent la tête haute. Tu vois, j'écris les vers pour mes consorts. On espère juste arriver à bon port, tu vois. Ouais, je dis ça à tous les miens, ceux qui sont partis. C'est pour eux que j'écris, tu vois ce que je veux dire. Ouais, ils sont bien bon.
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